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0: Bonjour à toutes et à tous et bienvenue. RFI Matin commence 3 heures d'infos, de reportages, d'invités aussi. Dans une heure, le dessinateur Johan Sfar sera dans notre studio pour parler de cette affaire qui secoue le monde du livre. Tellyson Aurélien, auteur canado-haïtien qui aurait eu très largement recours à l'IA pour son roman star de la rentrée littéraire. On en parle tout à l'heure avec Johan Sfar. 8h20, heure de Paris. D'abord, c'est le journal. Bonjour Julien Coquel-Rohem.
2: Bonjour Andréane. À la une en France, la campagne présidentielle de Marine Le Pen, perturbée par les révélations de Mediapart hier. Des propos antisémites attribués au président du Rassemblement National, Jordan Bardella. Il porte plainte pour diffamation alors que Marine Le Pen, prise de court, dénonce une barbouzerie. De nouvelles frappes russes sur Kiev dans la nuit et dans ce journal reportage en Ukraine dans les coulisses d'une unité anti-drone au bord de la mer Noire. À la une également, en France encore, une grande grève dans la fonction publique aujourd'hui avant l'annonce du projet de budget du gouvernement jeudi. Et puis l'ère Zidane, bel et bien lancé à la tête des Bleus. Deuxième match et deuxième victoire pour le nouveau sélectionneur de l'équipe de France de foot hier soir en Belgique.
0: Il porte plainte pour diffamation et dénonce une tentative de déstabiliser la campagne du Rassemblement National.
2: Le président du parti d'extrême droite, Jordan Bardella, rattrapé par des propos antisémites qu'il aurait tenus en 2013, alors qu'il n'était qu'un jeune militant du parti qui s'appelait encore le Front National. Les banques sont toutes détenues par des juifs. Le juif doit dominer les autres peuples, les écraser et les voler. Quelques exemples des saillies antisémites violentes révélées par Mediapart hier et attribuées à celui qui incarne en partie la dédiabolisation du RN, créée dans les années 70, notamment par plusieurs anciens Waffen-SS. Des révélations qui percutent de plein fouet la campagne de Marine Le Pen, favorite de la présidentielle dans 6 mois, et qui présente Jordan Bardella comme son futur Premier ministre, elle qui affirmait il y a 12 ans que son parti était le meilleur bouclier des Juifs de France. Les deux têtes du RN ont tenté hier de démentir au plus vite Raphaël Delvolvé.
3: Pas question de laisser une polémique aussi explosive enfler. Bardella s'est invité hier soir sur la chaîne de télévision du groupe Bolloré, CNews.
4: Ses propos sont parfaitement délirants. J'ai évidemment missionné mon avocat qui a déposé une plainte en diffamation.
3: Un démenti ferme quand Mediapart dit détenir des informations authentifiées. Le candidat RN à Matignon dit s'attendre à de nouveaux articles et ne pas les craindre.
4: Et si Mediapart produit des documents dans la mesure où je suis certain de ne pas avoir tenu ses propos, ni même de les avoir pensés d'ailleurs, eh bien ces documents seront poursuivis pour faux.
3: Une opération déminage après un déplacement de campagne de Marine Le Pen perturbé. Assaillie par la presse, la candidate est apparue agacée.
5: Les messages ont été authentifiés.
6: Oui, bien sûr.
5: Ça ne peut être évidemment qu'un faux, qu'une manip, qu'une barbouzerie.
3: Les adversaires du RN ne s'y trompent évidemment pas, même si l'insoumis Jean-Luc Mélenchon se voulait prudent.
7: Je condamne formellement les déclarations de Monsieur Bardella, si c'est bien lui qui les a prononcées.
3: Les autres chefs de la gauche, écologistes, communistes et socialistes, pointent eux les liens étroits et historiques entre antisémitisme et extrême droite. Tout comme le chef de la diplomatie Jean-Noël Barrot et la ministre Aurore Berger, le CRIF y voit lui les limites de la dédiabolisation du RN. La réputation du parti est effectivement en cause, tout comme son tandem Le Pen-Bardella, censé être sa force.
2: Et à gauche également, la chef des écologistes Marine Tondelier appelle à la démission de Jordan Bardella, notamment eurodéputé. Démission, dit-elle, de toutes ses fonctions.
0: De fortes explosions à Kiev cette nuit après une nouvelle journée meurtrière en Ukraine.
2: L'alerte aérienne déclenchée de nouveau cette nuit alors qu'hier une frappe de drone en plein cœur de la capitale a tué une femme et fait 6 blessés. Une autre attaque de drone a endommagé sans faire de victime un poste frontière ukrainien près de la Pologne. Comment l'Ukraine se défend-elle face aux frappes aériennes incessantes de la Russie, plongée ce matin en première ligne du filet de défense ukrainien sur les bords de la mer Noire, où de petites unités mobiles quadrillent la côte et tentent d'intercepter les drones qui menacent le pays. Nos envoyés spéciaux Nathanaël Vitran et Sergueï Dmitriev ont pu suivre l'une d'entre elles près d'Odessa. Reportage.
8: On est arrivé sur les lieux, éclairés à la lumière des lampes torches. Nathanaël.
9: Maxime.
10: Orsage.
6: avec ce monsieur.
9: Nom de guerre, Force H. Son unité fait partie de la brigade Lyut, Fury en français, de la police nationale ukrainienne.
10: Au départ, nous étions un groupe d'assaut. Nous avons combattu dans le Donbass et puis ce groupe s'est formé à partir des blessés qui n'étaient plus physiquement en mesure de combattre. Nous sommes ici 24 heures sur 24, 7 jours sur 7.
11: Celui qui nous sert de guide ce soir nous montre sur cette mitrailleuse le fonctionnement. Il y a un écran infrarouge.
10: Vous visez le ciel, vous regardez la vitesse à laquelle se déplace le drone et l'idée est de tirer devant lui pour créer un mur de feu sur sa trajectoire. Le drone traverse cette barrière de balles, il est touché, il tombe et il explose.
11: On vient d'informer l'unité de tsunami que des chasseurs russes ont été repérés dans le ciel au niveau de la Crimée, ce qui veut dire qu'ils pourraient éventuellement larguer des drones sur la région. Et ils sont donc en train de se préparer à cette éventualité.
12: Où est-ce qu'ils se dirigent ? Vers nous ?
10: Non, pas vers nous, vers Odessa.
11: Alors il y a bien un drone russe qui survole, qui menace la région, mais un peu trop loin pour que cette unité intervienne. C'est donc d'autres moyens de défense qui seront mis en œuvre. Cette fois, et c'est tant mieux, ils n'auront pas à ouvrir le feu. Alors sur leur téléphone, ces vétérans nous montrent des vidéos de drones russes abattus en Ukraine, ici ou ailleurs, par des mitrailleuses comme celle-ci. À l'horizon, le chef de l'unité croit apercevoir le flash d'une explosion. Mais difficile de savoir à cette distance si c'est le drone russe qui a été abattu par la défense ukrainienne ou s'il a au contraire atteint sa cible. Nathanaël Vitran, Sergueï Dmitriev, Victor Soyenko, Odessa, RFI.
2: Et l'Ukraine où Volodymyr Zelensky a fait hier un nouveau point sur le soutien de la Corée du Nord à la guerre menée par la Russie. 8000 soldats nord-coréens sont selon lui sur le sol russe. En ce moment, le président ukrainien affirme que Pyongyang s'apprête à déployer 10 000 soldats supplémentaires en soutien à Moscou.
0: Aux États-Unis, le chef de la diplomatie Marco Rubio évoque une attaque dans laquelle un acteur étranger est clairement impliqué.
2: Celle que la police britannique a déjouée ce week-end aux abords de la base aérienne de Fairford en Angleterre, utilisée par les États-Unis, notamment pour bombarder l'Iran. Les 5 hommes suspectés d'avoir préparé un attentat à l'explosif sur la base ont été interrogés hier, avant d'être libérés sous caution. À Londres, Sidonie Gaucher.
13: Les 5 hommes britanniques âgés de 23 à 25 ans sont donc rentrés chez eux. Pour autant, l'affaire n'est pas close. Le Premier ministre Andy Burnham a réagi en annonçant une réunion de crise.
14: Tout ce que je peux dire pour l'instant, c'est que je vais réunir le comité Cobra pour qu'on puisse avoir toutes les cartes en main et qu'on puisse y voir plus clair. Je pourrai donc m'exprimer pleinement sur la situation plus tard.
13: Et Lawrence Taylor, le chef de la police antiterroriste britannique, a déclaré que toutes les hypothèses possibles sont examinées, y compris celle selon laquelle cet acte aurait pu être commis par des intermédiaires ou des individus agissant pour le compte d'un État étranger. L'ambassade iranienne à Londres a indiqué sur X rejeter catégoriquement son implication. En avril, la Grande-Bretagne a relevé son niveau de menace terroriste de substantiel à grave, indiquant qu'une attaque terroriste dans les 6 prochains mois était considérée comme hautement probable. Sidonie Gaucher, Londres, RFI.
2: Et Donald Trump, de son côté, s'est dit hier soir surpris par la remise en liberté des suspects. « Je n'aurais pas fait ça », affirme le président américain qui estime possible que l'Iran soit impliqué dans cette attaque.
0: En Éthiopie, la guerre qui continue 6 jours après le lancement de l'offensive d'une alliance de groupes armés.
2: Et la riposte de l'armée fédérale qui se fait plus intense dans le sud du Tigré où les troupes ont pris hier le contrôle de la ville clé d'Alamata. Les rebelles continuent pendant ce temps leur avancée en Afar, dans le nord-est du pays, où ils s'approchent d'un axe vital pour l'économie. Correspondance à Addis Abeba de Marlène Panara.
15: Alamata libérée. Hier, les forces de paix du Tigré, milice tigréenne alliée au gouvernement fédéral, ont annoncé sur Facebook être entrées dans la ville. Une information confirmée par les autorités municipales qui évoquent d'intenses combats. Alamata est une prise stratégique pour l'armée fédérale. Cette ville de 80 000 habitants est située à une quinzaine de kilomètres à l'intérieur du territoire tigréen, sur la route menant directement à Mekele, la capitale de la région. L'armée déclare également avoir pris le contrôle de Sekota dans la province de l'Amara. Elle y maintient actuellement plusieurs garnisons. Selon une source humanitaire, sur le front de l'Afar, les forces tigréennes contrôlent désormais plusieurs localités. Après des affrontements impliquant de l'artillerie lourde, elles sont entrées dans la ville d'Erevti, à une soixantaine de kilomètres de route de la frontière du Tigré. D'après cette source, les affrontements ont poussé de nombreux habitants à fuir dans la panique vers d'autres zones du territoire. D'après Jalal Egetachoubirou, analyste pour le réseau spécialisé des conflits ACLED, la progression du TPLF menée avec le groupe d'opposition Afar Ougougoumo pourrait changer la donne si elle venait à s'approcher de l'axe qui mène vers Djibouti, explique-t-elle. Le contrôle de cet itinéraire pourrait menacer la principale voie commerciale de l'Éthiopie. Marlène Panara, Addis Abeba, RFI.
2: Et la reprise des combats en Éthiopie qui s'est aussi accompagnée d'une recrudescence de fausses informations. 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
0: Il est 7h10 à Paris, en France. Une journée test de la colère sociale à 6 mois de la présidentielle.
2: L'appel d'une large intersyndicale à la grève dans la fonction publique aujourd'hui. Plus de 170 manifestations attendues à 2 jours de la présentation du budget d'économie du gouvernement pour demander notamment ces manifestations. La revalorisation du point d'indice qui fixe la rémunération des fonctionnaires. L'exécutif, qui prévoit 54 milliards d'économies, a décidé une nouvelle fois de le geler l'an prochain. Les syndicats s'insurgent pour leur pouvoir d'achat. Sylvie Aebischer est co-secrétaire générale de l'UFSE-CGT.
6: On a perdu en quelques années énormément de pouvoir d'achat. Le point d'indice n'a pas été revalorisé depuis 3 ans. Depuis l'arrivée d'Emmanuel Macron au pouvoir, on a perdu 15,62% de pouvoir d'achat. Il faut imaginer ce que ça peut représenter pour un agent. Donc la perte de pouvoir d'achat pour un agent public en catégorie C depuis 2023 est d'environ 100 euros par mois, donc de manque à gagner. Et quand on voit l'augmentation des prix, la reprise de l'inflation, l'explosion des prix de l'essence à la pompe, le prix du caddie, on a en fait à un moment vraiment besoin de récupérer ces pertes de salaire. Et donc à un moment, ça suffit de faire des économies sur le dos des agents publics. Donc l'annonce, là, par le gouvernement Le Cornu-Coup, poursuivait sur le gel du point d'indice, ça suffit. Il y a une vraie colère qui s'exprime, et d'abord sur la question salariale. Après, on a d'autres revendications, évidemment, sur les moyens des services publics. C'est moyens pour les services publics et conditions de travail.
2: Sylvie Aebischer au téléphone d'Aram Beng et la journée de grève qui s'annonce assez suivie, notamment dans l'enseignement. 40% de grévistes attendus parmi les professeurs des écoles et la participation au cortège parisien de 5 à 10 000 pompiers.
0: Et puis, Julien, du foot et la séduisante victoire des Bleus hier soir en Ligue des Nations.
2: L'équipe de France s'est imposée 1-0 face à la Belgique à Bruxelles pour le deuxième match de Zinedine Zidane en tant que sélectionneur et avec au coup d'envoi une équipe largement remaniée. Prometteur pour Zizou, dont les choix commencent à porter leurs fruits, Cédric de Oliveira.
16: C'était l'une des surprises parmi les nouveaux convoqués de Zinedine Zidane. Alors après cette première sélection solide face à la Belgique, le défenseur Andy Diouf a pu savourer un premier succès.
17: Ah, ça s'est bien passé avec une belle victoire, donc très content de débuter comme ça.
16: Alors ça ne s'entend pas au micro, mais son sourire était bien là pour escorter sa timidité. Comme lui, 3 autres Bleus ont fêté leur première titularisation, dont le milieu de terrain Lucas Dacuna et le défenseur Jérémy Jacquet. Des néophytes éblouissants, ce qui n'étonne pas leur partenaire Pierre Kaloulou.
18: Personnellement, moi, j'ai une grosse confiance en mes coéquipiers. Sur le terrain, je suis pas surpris. Quand t'as des joueurs qui ont une grosse intelligence de jeu, qui sont bons techniquement, et on court. Donc ça veut dire qu'après c'est plus facile de se comprendre.
16: Avec 9 changements par rapport à l'équipe qui avait battu la Turquie, Zidane a attendu la fin de match pour lancer les stars Dembélé, Olysee et Cherki. Un choix totalement assumé.
19: Parce que je crois en mes joueurs. J'ai une team qui vit bien ensemble, qui travaille bien. Même s'il y a eu ces changements, enfin, moi j'ai pas eu peur du tout de ce qui pouvait se passer.
16: Le nouveau sélectionneur a ainsi pu se délecter du festival de Michael Olysee, décisif en fin de rencontre pour obtenir une victoire méritée. Avec en prime une célébration déjà iconique, l'ère Zidane est définitivement lancée chez les Bleus. Cédric D'Olivera, Bruxelles, RFI.
2: Le prochain rendez-vous vendredi au Stade de France face à l'Italie qui a battu hier soir la Turquie 4-1.
0: Julien Coquel en M1. Et en football, il y a aussi les éliminatoires de la prochaine CAN. 17 matchs au programme aujourd'hui, j'espère que vous n'avez rien de prévu. On passe tout ça en revue dans une demi-heure avec Antoine Grenier, RFI Matin avec vous jusqu'à 10h. Et ce matin, on fait le point notamment sur la situation en Éthiopie et le flot de désinformation qui accompagne la reprise de la guerre. Notre cellule Info Vérif s'est penchée penché sur le sujet. On en parle ce matin. Et puis également au programme, cette campagne particulièrement virale en faveur de l'excision au Mali. On décrypte ça avec Mamadou Mbodj, docteur en psychologie clinique qui exerce à Dakar. Mais pourquoi ce sujet reprend de l'ampleur? Parce qu'il y a une situation de crise, nous dira notre grand invité Afrique. Rendez-vous 7h45. Et avec notre grand invité international, on parle littérature et intelligence artificielle. Les deux sont au cœur d'une vaste polémique en ce moment. Arnaud Pontus, vous en parlez dans une heure avec le dessinateur Johan Sfar.
20: Oui, parce que Johan Sfar vient de publier une nouvelle bande dessinée terriblement d'actualité. Ça s'appelle Cohen contre l'intelligence ou comment survivre à l'IA. L'histoire d'un auteur confronté à une intelligence artificielle avec beaucoup d'humour et de dérision. Johan Sfar s'interroge sur notre rapport aux machines, sur la place des créateurs dans un monde dominé par l'IA. C'est évidemment encore plus d'actualité depuis qu'a éclaté l'affaire Tellison Aurélien. Cet auteur canado-haïtien accusé d'avoir eu très largement recours à l'IA pour écrire son livre. C'était ça ou mourir, révélation de la rentrée littéraire. Le roman sur l'odyssée d'un migrant a été écarté de la sélection du prestigieux prix Goncourt. Johan Sfar nous livrera son regard de créateur sur cette affaire et les questions qu'elle soulève.
0: Rendez-vous 8h20 pour cet entretien. RFI Matin également au programme les midterms. L'Ukraine, l'Espagne, ces révélations aussi qui visent Jordan Bardella, patron du Rassemblement National, accusé d'avoir tenu des propos antisémites. On y revient ce matin. On reste ensemble jusqu'à 10h. Chaque année, à la même période en France, c'est un même rendez-vous périlleux, des discussions houleuses à venir au Parlement autour du projet de budget pour l'année prochaine. Et dans un contexte d'économie drastique à réaliser, avec une élection présidentielle qui se dessine dans 6 mois, nul doute que les élus vont s'entre-déchirer sur ce budget. Il doit être présenté dans 2 jours par le gouvernement. Et dans ce contexte, pour mettre la pression sur l'exécutif, une journée de mobilisation est prévue aujourd'hui dans la fonction publique à l'appel de très nombreux syndicats. Plus de 170 cortèges sont prévus dans tout le pays, accompagnés de mouvements de grève, notamment dans les établissements scolaires. Marie Casadebé s'est rendue hier lundi devant l'école élémentaire Paul Cézanne à Pontoise, près de Paris. La grève y est particulièrement suivie dans cet établissement, comptant près de 300 élèves âgés de 6 à 11 ans. Reportage.
21: Dans cette école, au moins 8 enseignants sur 10 sont prévus de faire grève ce mardi. C'est le cas de cette institutrice qui presse le pas pour être à l'heure dans sa classe. Elle est déjà épuisée, moins d'un mois après la rentrée.
22: Je pense que personne ne réalise ce qui se passe dans une classe, en fait. Tellement là, c'est difficile de faire classe, tout simplement. On ne demande même pas de salaire, hein, juste des moyens pour bien faire notre travail. Et puis en plus, un manque de volonté évidente. Je pense qu'ils n'en ont plus rien à faire. Je m'arrêterai là.
21: Une rentrée particulièrement difficile dans cet établissement qui accueille depuis le début du mois 10 enfants souffrant de troubles autistiques. Le dispositif Ulysse a pour but d'inclure des élèves handicapés dans des classes ordinaires.

0: fait, on passe notre temps à courir et à essayer de parer l'urgence uniquement. Entre celui qui va vous taper dessus, celui qui va sauver parce que ça ne va pas non plus. Et donc, du coup, on court de crise en crise pour essayer que ça ne déborde pas et que ça impacte le moins possible les autres. On nous demandait d'accompagner les enfants. Maintenant, on nous demande juste de qu'il n'y ait pas de conséquences sur les autres enfants ou sur les collègues.
1: À l'entrée de l'école, la collègue de Lisa et une surveillante accueillent justement l'une de ses élèves autistes. La petite fille aux longues tresses semble calme, mais lorsqu'il est question de rejoindre sa classe, c'est la crise. Elle refuse d'être touchée, des enseignants viennent à la rescousse, une situation banale dans cette école.
2: Nous, on le voit au quotidien, le manque de moyens pour pouvoir enseigner correctement auprès des élèves de cette école.
1: Stéphanie Krislik est la mère de deux élèves.
2: Et avec des promesses qui avaient été faites par l'inspection académique pour pouvoir implanter ce dispositif correctement et des promesses qui ne sont pas tenues. On a l'impression que constamment, il faut lutter en fait, pour obtenir des conditions d'enseignement dignes pour nos enfants et c'est... Je ne cache pas que c'est épuisant.
1: Un avis partagé par les familles rencontrées devant les grilles de l'établissement, même si le mouvement pèse sur leur quotidien.
3: Ça va être un peu compliqué, les trois enfants, et il ne faudra pas que ça dure parce que beaucoup de choses sera vraiment bloquées.
4: On reste à la maison, en télétravail par exemple, et c'est pas forcément évident.
5: C'est des compétences qui s'apprennent. Ça fait des années avec le Covid et tout ça, on a à peu près l'habitude. Si c'est une journée comme ça, ça peut passer.
4: Ils sont mal payés, mal... considérés, donc il n'y a que ça qui permet de faire bouger les choses.
1: En juin dernier, enseignants et parents de l'école Paul Cézanne se sont déjà battus pour éviter la fermeture d'une classe. Sans leur mobilisation, les effectifs seraient passés à 26 voire 27 élèves par enseignant au lieu des 24 aujourd'hui.
6: Un reportage de Marie Cazadebé. Autre événement aujourd'hui, 29 septembre, c'est la journée mondiale contre le gaspillage alimentaire. Hier, les principaux distributeurs ont d'ailleurs lancé un observatoire de la lutte contre le gaspillage alimentaire pour notamment mesurer et accélérer leurs efforts dans le domaine. Car le gaspillage est un phénomène encore important. On compte qu'un tiers de la nourriture produite dans le monde est jetée à la poubelle par les humains. Florent Guignard, c'est donc notre question d'environnement ce matin. Est-ce qu'on observe ce phénomène ailleurs dans la nature ?
7: Non, parce que dans la nature, les ressources alimentaires ne sont pas tout le temps disponibles. On n'a pas l'épicier du coin ouvert quand tout le reste est fermé. Donc, quand on peut manger, on mange. On n'en laisse rien. On ne sait pas si un tel festin se représentera bientôt. Bon, ça, c'est la règle en général. Mais dans la réalité, il y a quand même un peu de gaspillage.
6: Mais c'est-à-dire, dites-nous.
7: Par exemple, les perroquets qui peuvent gaspiller jusqu'à 80% de leur nourriture. Mais surtout, les fruits qui ne sont pas assez mûrs. En fait, ils font la fine bouche. Mais ce n'est pas perdu pour tout le monde. Près d'une centaine d'espèces, principalement. Des oiseaux se nourrissent de ces déchets tombés à terre. Même chose face au super killing. C'est quand un prédateur tue beaucoup plus de proies qu'il n'en a besoin, comme le loup ou le renard. Alors non, ils n'ont pas les yeux plus gros que le ventre. Non, ils ne sont pas psychopathes. C'est juste leur instinct qui les pousse à tuer tout animal qui s'enfuit. Mais là encore, la nature est bien faite. Ces proies, elles feront le bonheur d'autres animaux comme les charognards, mammifères, oiseaux ou les insectes détritivores. On va écouter le biologiste Marc-André Sellos, professeur au Muséum d'Histoire Naturelle à Paris.
8: Chaque fois qu'il y a des restes, ça a sélectionné dans l'évolution des organismes qui allaient les consommer. Donc effectivement, quand vous n'avez pas mangé toute votre viande, il y a des microbes qui vont les manger ou il y a d'autres animaux qui mangent des déchets de viande avariés. Depuis le temps que ça existe, il y a des mangeurs pour tous les déchets. Le vrai problème aujourd'hui, c'est que dans la nature, on met nous des déchets qui sont nouveaux, comme des plastiques, et là, il n'y a personne pour les manger.
6: Et est-ce qu'il y a aussi, Florent, comme chez nous les humains, de la surconsommation ?
7: Oui, ça arrive. Certains animaux prélèvent plus qu'il n'en faut pour leur prochain repas. Ils font aussi des stocks. Les écureuils ou des oiseaux comme les geais vont enterrer des graines, mais parfois ils les oublient. Et là, vous me dites, ça c'est du gaspillage. Oui, mais non, parce que ces graines, elles ne sont pas perdues pour autant dans la terre. Elles vont germer, donner naissance à de nouvelles plantes et de nouveaux arbres. Dans la nature, rien ne se perd, tout se transforme. Ça finit pas à la décharge.
6: Et les plantes, justement, elles évitent le gaspillage ?
7: Les plantes, c'est comme pour les animaux. Le système est bien fait. Prenons l'exemple d'un pommier. Il perd certains fruits au début de l'été parce qu'il sait qu'il n'aura pas assez d'énergie pour leur permettre d'arriver tous à maturité. Donc oui, c'est une forme de gaspillage. Sauf que ces minus fruits qui tombent par terre, c'est de la matière organique qui va servir de repas à d'autres organismes. Même chose pour les feuilles des arbres, Marc-André Sellos.
8: On peut dire que la plante gaspille du magnésium, de l'azote, du phosphore quand elle perd des feuilles mortes. Mais c'est décomposé par des

0: Organismes, et bien plus même quand ces plantes sont pérennes, les micro-organismes qui décomposent ça et qui relibèrent l'azote, le magnésium, le phosphore, ben ils les libèrent sur les racines.
1: Au fond, Florent, qu'est-ce qui nous distingue en fait des autres animaux?
2: Bah, notre humanité, c'est pour ça que nous, humains, nous n'avons aucune excuse face au gaspillage, Marc-André Selosse.
0: Il ne faut pas voir que l'homme est contre nature dans le gaspillage. Il faut juste voir que, un, il gaspille énormément plus que bien d'autres espèces, ça c'est sûr parce qu'il en a les moyens, et deux, qu'il a la capacité à prendre conscience de ça et à s'organiser pour ne pas le faire, et c'est ça, c'est humainement bête de gaspiller.
2: Ah oui, nous sommes plus bêtes que les bêtes.
1: Florent Guignard pour la question d'environnement sur RFI. En Colombie, ce sont des centaines de mineurs et d'enfants qui se retrouvent enrôlés chaque année dans des groupes armés, un recrutement forcé ou mené via des procédés trompeurs et qui s'aggravent, enfants et adolescents, dans le piège des groupes armés en Colombie. C'est notre grand reportage du jour signé Paola Ariza de la rédaction en espagnol d'RFI. Une enquête dans la région du Cauca, dans le sud-ouest colombien, avec des témoignages de victimes dont les voix ont été modifiées pour préserver leur sécurité. Tout de suite, un extrait de ce grand reportage.
3: A los 16, 15 años, me encontraron trabajando en una finca.
4: À 15-16 ans, je travaillais dans une ferme. Quand ils sont arrivés, ils m'ont demandé si je voulais faire partie de ce groupe. À ce moment-là, ils sont venus me chercher et c'est là qu'ils m'ont emmené.
3: En ese momento, pues, me recogieron y ahí fue donde me llevaron.
5: Juan fait partie de ces enfants et adolescents recrutés des forces pour faire la guerre en Colombie. 435 cas ont été recensés dans les pays en 2025, selon les données officielles, mais les chiffres réels sont bien plus élevés. Ce jeune, avec qui nous discutons, a dû se déguiser pour aller à notre rencontre car il craint d'être identifié. Il est originaire du Cauca, dans le sud-ouest de la Colombie, où le recrutement de mineurs est le plus important. Dans cette région, de nombreux territoires sont contrôlés par des groupes armés, tels que les dissidents des FARC, les ELN et des bandes criminelles.
4: J'ai commencé à les rencontrer à la ferme où je travaillais. Ils venaient là-bas. Et c'est là que j'ai découvert ce genre de groupe.
5: Combien de temps s'est écoulé entre cette première contact et ton départ avec ce groupe armé?
4: Eh bien, c'était rapide, à peu près une semaine. Je me suis laissé convaincre, pour ainsi dire, par l'argent. Quand je suis arrivé, je ne connaissais personne. Au fil du temps, j'ai commencé à me familiariser avec les personnes avec lesquelles nous vivions là-bas. Je rencontrais d'autres jeunes, souvent plus âgés ou plus jeunes que moi. Ce sont des groupes que je ne saurais pas distinguer les uns des autres, parce que ce sont des choses qu'on ne comprend souvent pas à propos de la guerre.
1: Un extrait de notre grand reportage du jour sur RFI signé Paola Ariza à écouter intégralement ce soir 19h10 heure de Paris et à retrouver sur toutes les plateformes. C'est là aussi que vous retrouvez la playlist RFI, une sélection maison de titres du moment comme celui-ci par exemple Middle of Nowhere par Alani et Adrian Young.

0: Middle of Nowhere par la compositrice britannique Alani et le musicien américain Brian Young. C'est à retrouver sur la playlist RFI sur toutes les plateformes d'écoute. RFI Matin, on est ensemble jusqu'à 10h. Ravi d'être à vos côtés. Tout de suite le journal.
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1: 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On espère vous y voir nombreux, on sera en trio. Le spectacle s'appelle Alcazaba Trio avec un joueur d'alto, un oudiste, deux chanteurs et une percussion. On vous dit à très bientôt au Café Théâtre Andarta le 4 octobre à 18h. À 10.
2: 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Donc le concert est à 20h30 avec Adama Dembélé Dezumba et les Boaba Blues. 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Cela comme un avant-goût du festival Olay Africa, dont nous vous rappelons les dates, ce sera les 16, 17 et 18 octobre à Cré. Nous vous donnons donc rendez-vous le 3 octobre, samedi 3 octobre, au Château Pergaud, pour ce concert de Adama Dembélé Dezumba et des Boaba Blues.
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4: 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Ces deux bonhommes viennent titiller la virilité là où elle démange et interrogent malgré eux les codes de la masculinité. 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
3: 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Le festival La Baume du Tigre ouvre ses portes à tous pour enchanter tympans, pupilles et papilles pour tous les âges. Au menu, samedi dès 10h30 jusqu'en fin d'après-midi, des spectacles de contes dès 3 ans, un karaoké tout-terrain, un solo de clown ovni, de l'acrobatie aérienne au château, une partie de pétanque 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Et bien sûr, un snack pour petits et grands toute la journée. Puis, le soir dès 20h, le tigre vous invite à sa table avec une assiette concoctée par les chefs du restaurant La Pangée. Puis s'enchaîneront le Tarab des Trois Becs, le duo flûte de chansons bipolaires, puis les Marseillais de Udada avec un concert électro-rock et pour finir le chaton volant sound system duo live vidéo et mix vinyle. Et ne manquez pas la veille, le 2 octobre, l'ouverture du festival en préambule avec un petit changement de dernière minute pour un concert de musique classique baroque avec le trio Orsali dans l'église de Ourche à 20h30 à prix libre. Pour le samedi donc, tarif entrée 10 euros, enfants 5 euros gratuits pour les plus de 80 ans. En cas de mauvais temps, repli dans la salle des fêtes. Réservation plus que conseillée sur helloasso.com/association/bim-bam-baum. Retrouvez-nous aussi sur Facebook. Rendez-vous donc ce vendredi 2 octobre à 20h30 à Ourche et samedi 3 octobre dès 10h30 à la Baume Cornillane pour le festival La Baume du Tigre. 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Alors vive la découverte et la rencontre, vivement maintenant.
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2: Andréane Mélard.
1: L'heure du journal avec Julien Coquel-Rohem.
3: Et à la une, Andréane, de nouvelles frappes en Ukraine cette nuit et l'inquiétude des autorités ukrainiennes alors que les infrastructures de télécommunications sont désormais prises pour cible systématiquement par la Russie. Moscou, que l'Union européenne s'emploie à contrer les ministres de la défense des pays de l'UE, ont commencé hier à discuter d'un mécanisme de défense commune face aux attaques hybrides. Dans ce journal également, le bilan des inondations qui s'alourdit en Thaïlande et la solidarité qui s'organise, reportage à Bangkok. Et puis en France, la campagne présidentielle de Marine Le Pen, perturbée par les révélations de Mediapart hier, des propos antisémites attribués au président du Rassemblement National, Jordan Bardella. Il porte plainte pour diffamation.
1: Les alertes ont sonné dans la nuit et de fortes explosions ont de nouveau été entendues à Kiev.
3: L'Ukraine attaquée une fois de plus par la Russie alors qu'hier des frappes en plein jour sur une clinique et sur l'Académie des sciences de la capitale ont tué une femme et fait 6 blessés. L'Ukraine doit payer le prix de ses actions en Russie ces derniers mois. C'est ce qu'a déclaré hier le porte-parole du Kremlin qui affirme que l'armée russe continue ses frappes contre les cibles qu'elle juge appropriées. Les infrastructures de télécommunications semblent en faire partie désormais. Les autorités ukrainiennes s'inquiètent en effet de leur ciblage systématique depuis plusieurs semaines. Lucas Lazo.
4: Internet restera disponible dans le pays, martèle rassurant Anatoly Frolenkov. Il travaille pourtant pour l'un des principaux points d'échange du net ukrainien dont les centres de données, les data centers, ont été détruits en plein cœur de Kiev.
5: Les Russes ont commencé à frapper et détruire méthodiquement ces infrastructures. Depuis un mois, ils essaient de nous priver d'Internet, mais ils n'y parviendront pas. Nous faisons tout ce qui est possible pour préserver nos télécommunications.
4: La semaine dernière, une frappe russe a déconnecté les espace de quelques heures, 100 000 usagers de la capitale, les coupant notamment du système d'alerte qui se déclenche sur les téléphones en cas d'attaque aérienne.
5: Ce ne sont pas des objectifs militaires. Ces réseaux servent simplement à permettre aux gens de rester en contact. Ils n'ont pas réussi à nous faire geler l'hiver dernier. Ils essaient maintenant de priver les Ukrainiens de communication.
4: Pour éviter la coupure nette, Anatoly Frolenkov et ses équipes réfléchissent à des alternatives durables pour la circulation des données.
5: Une chose est sûre, nous allons décentraliser au maximum notre réseau, disperser davantage les infrastructures et en déplacer une plus grande partie vers l'Europe.
4: Le président Zelensky a par ailleurs annoncé ce week-end que l'armée prendrait des mesures pour protéger ses centres de données stratégiques et désormais vulnérables. Lucas Lazo, Kiev, RFI.
3: Protéger l'Ukraine des missiles et drones russes et protéger l'Europe des attaques hybrides menées par Moscou, c'est le vœu qu'avait formulé Ursula von der Leyen il y a quelques semaines, après notamment la tentative d'attaque au drone explosif contre l'aéroport de Leipzig cet été. Il faut désormais se mettre d'accord sur la façon de faire. Et c'est tout le sens des discussions qui ont commencé hier à Bruxelles entre ministres de la Défense de l'Union européenne. Pierre Benazet, le projet d'une défense commune n'en est qu'à ses débuts, mais il ressemble fort aux prérogatives de l'OTAN.
6: Pour les ministres de la Défense de l'UE, la mise en place d'un protocole d'urgence contre la menace hybride est désormais une priorité. Kaya Kallas, chef de la diplomatie européenne.
7: Les renseignements indiquent que la Russie prévoit de nouveaux actes de sabotage, de nouvelles attaques contre notre démocratie, dans le but de diviser nos sociétés et de les intimider pour nous dissuader d'aider l'Ukraine. Lorsque nous disposons de ces renseignements, nous devons être en mesure de réagir avant même que ces attaques aient lieu.
6: La préoccupation est partagée par tous, même si le secrétaire d'État allemand à la Défense avertit que l'UE ne doit pas avancer seul. Sébastien Hartmann.
8: La Russie doit mettre fin à ses attaques hybrides, parce qu'on ne peut plus parler de menaces hybrides. Il faut craindre des dommages collatéraux imprévisibles si elle en vient à commettre des actes de sabotage ou si des drones survolent des villes et des espaces européens. Une approche commune de l'OTAN et de l'Union européenne s'impose.
6: Quatre pays de l'UE, à savoir Malte, Chypre, l'Autriche et l'Irlande, ne sont pas membres de l'OTAN, mais l'Irlande a déjà par exemple fait savoir qu'elle voyait d'un bon œil cet embryon de consultation de défense commune, pour autant que sa neutralité soit respectée. Pierre Benazet, Bruxelles. RFI.
3: RFI 14h04. À Bangkok, en Thaïlande, le bilan des inondations qui s'alourdit. 23 morts dans le pays, dont 4 dans la capitale, où environ 700 000 personnes ont été touchées par la montée des eaux. Plusieurs axes routiers étaient encore sous l'eau hier, tout comme certains quartiers. Les écoles restent fermées aujourd'hui. Et près de 7 000 personnes ont dû s'abriter dans des centres d'accueil d'urgence. La priorité, d'après le gouvernement, est désormais de distribuer des repas à tous les sinistrés. Les camions de l'armée et des agences gouvernementales sont déployés sur le terrain, aux côtés de nombreuses associations et bénévoles qui se sont retroussés les manches. Reportage à Bangkok de notre correspondante Juliette Chénion.
2: Dans ce local du centre de Bangkok, une trentaine de bénévoles s'affairent derrière les fourneaux.
9: C'est du poulet sauté au chou. Aujourd'hui, on prépare 2000 repas en tout. Nous, les Thaïlandais, quelle que soit la crise que l'on traverse, on s'entraide et on se soutient toujours.
2: Ces barquettes sont livrées dans les zones inondées à l'est de la capitale, comme dans cette école qui sert de refuge aux sinistrés. Joom, enseignante, leur vient en aide.
10: L'aide arrive progressivement, autant des autorités que des citoyens. Ça s'améliore. Pour le riz et l'eau, on a à peu près ce qu'il faut. Mais ce serait bien d'avoir plus. Il nous faudrait des couvertures aussi pour la nuit.
2: Dehors, une entreprise distribue des briques de lait. Des commerçants improvisent un étal flottant. Pour Friso Polvar de la fondation Bangkok Community Help, l'aide alimentaire est une première étape.
11: Après, il faudra tout nettoyer et reconstruire, s'assurer que les gens peuvent rentrer chez eux. J'étais là en 2011, il y avait beaucoup plus de zones touchées. Depuis, la réponse aux inondations s'est améliorée. Le problème, c'est que ces inondations sont de plus en plus intenses.
2: Les conséquences seront aussi économiques. D'après de premières estimations, à Bangkok, les dommages liés à ces inondations pourraient atteindre près de 180 millions d'euros. Juliette Chénion, Bangkok, RFI.
3: Et les inondations à Bangkok que les habitants jugent cette année bien pire que d'habitude. Il faudra pourtant s'y habituer peut-être, car le réchauffement climatique causé par l'activité humaine menace d'intensifier les épisodes pluvieux dans la capitale déjà très exposée à la montée des eaux. De l'autre côté du globe, c'est l'ouragan Polo, classé en catégorie 3 sur 5, qui a touché terre ce matin au Mexique, accompagné de vents allant jusqu'à 175 km/h. Cette fois, c'est le phénomène El Niño qui menace de renforcer les ouragans cette année. Les habitants de l'État mexicain de Basse-Californie du Sud ont reçu l'ordre de se mettre à l'abri, alors que selon le Centre américain des ouragans, des vents potentiellement mortels et des crues éclairs sont à prévoir.
1: En France, c'est le Rassemblement national qui se retrouve dans la tempête.
3: À 6 mois de la présidentielle dont Marine Le Pen est favorite, sa campagne percutée par les révélations de Mediapart sur celui qu'elle présente souvent comme son futur Premier ministre. Le média en ligne a publié une enquête qui révèle des propos antisémites attribués au président du Rassemblement national, Jordan Bardella, alors qu'il n'était encore qu'un jeune militant du parti d'extrême droite en 2013. Les banques sont toutes détenues par des juifs. Le juif doit dominer les autres peuple, les écraser et les voler. Quelques exemples de ces saillies violentes que Jordan Bardella assure n'avoir jamais tenues. Il porte plainte pour diffamation, alors qu'hier, Marine Le Pen, visiblement prise par surprise, a dénoncé des barbouzeries. Les réactions n'ont pas tardé. À gauche, notamment, Arthur Delaporte est député au Parti Socialiste.
12: Les révélations de Mediapart concernant Jordan Bardella sont d'une extrême gravité. Elles révèlent, d'une part, que le Rassemblement national est toujours dirigé par des antisémites. Et cela nous rappelle par ailleurs que Jordan Bardella avait évoqué que Jean-Marie Le Pen n'avait pas eu de propos à caractère antisémite, alors même qu'il avait été condamné à plusieurs reprises pour cela. Cela témoigne par ailleurs de la prégnance au sein de l'extrême droite de militants nourris, biberonnés à la théorie raciste la plus rance et à l'antisémitisme. Et donc finalement, au-delà du vernis de la respectabilité, la réalité et le danger demeurent. J'ose espérer que Jordan Bardella reconnaîtra la réalité des faits et se mettra de lui-même en retrait de ses fonctions.
3: Le député PS Arthur Delaporte au téléphone de Raphaël Delvolvé du côté des écologistes. C'est Marine Tondelier qui appelle également Jordan Bardella à démissionner de toutes ses fonctions. Le candidat France Insoumise Jean-Luc Mélenchon juge lui que le président du RN doit désormais démontrer son opposition aux propos qui lui sont attribués.
1: En France également, Julien, une journée considérée comme un baromètre de la colère sociale à 6 mois de l'élection présidentielle.
3: Les syndicats de la fonction publique appellent aujourd'hui à une grève unitaire militaires partout dans le pays. Plus de 170 manifestations prévues à deux jours de la présentation du projet de budget du gouvernement. Ils demandent notamment la revalorisation du point d'indice qui fixe la rémunération des fonctionnaires. L'exécutif, qui prévoit 54 milliards d'euros d'économies, a décidé une nouvelle fois de le geler l'an prochain, alors qu'il n'a augmenté que de 5% depuis 2017 face à une inflation estimée à plus de 24% en 9 ans.
1: L'inflation alimentée notamment par la guerre au Moyen-Orient qui a fait flamber les prix des carburants ces derniers mois.
3: Une crise qui s'installe et qui pousse en Italie le gouvernement de Giorgia Meloni à revenir sur les mesures décidées au début du conflit. Les allègements de taxes pour faire baisser les prix à la pompe n'ont pas été reconduits la semaine dernière, mais le géant énergétique du pays, Eni, tente de voler au secours des Italiens. Il annonce une baisse du prix de ses carburants dans ses stations-service pendant 30 jours. Mais la portée de ce coup de pouce sera restreinte, Anne Lenir.
13: Actuellement, le coût d'un litre d'essence s'élève en moyenne à 2,20 euros et celui d'un litre de diesel à 2,39 euros. Sauf dans les stations-service du groupe Eni, où les prix de l'essence et du gazole viennent d'être plafonnés à une vingtaine de centimes en moins le litre jusqu'au 28 octobre. Mais ce geste ne change guère la donne, selon Franco, jeune ingénieur qui vit dans le nord de l'Italie.
14: J'ai dû passer d'une voiture à essence à un véhicule hybride pour économiser. La décision de Eni peut nous aider un petit peu, mais il faut une solution plus structurelle. Heureusement, j'habite encore chez mes parents.
13: Valerio, 54 ans, chauffeur de taxi à Rome, paraît nettement plus en colère.
15: Il n'est pas question d'aide spécifique pour notre branche alors qu'on est au bord du gouffre. Je pense que nous ferons une ou plusieurs grèves.
13: Quant à Salvatore, fonctionnaire à la retraite, il n'utilise plus que les transports en commun.
16: Ma voiture, je l'ai abandonnée parce que l'essence est devenue un sérieux problème. Notre gouvernement ne défend pas nos intérêts.
13: D'après l'association de consommateurs Codacons, les Italiens qui prennent régulièrement leur voiture dépenseront entre 160 et 180 euros de carburant au mois d'octobre. Ce montant représente au moins 10% du salaire mensuel médian estimé à 1600 euros net. Anne Lenir, Rome, RFI.
3: Pas de nette amélioration attendue par les Italiens, vous l'entendez, alors que les stations Eni ne représente que 20% du réseau national.
1: Allez Julie, on termine ce journal dans l'ouest de l'Ouganda où un petit royaume s'apprête à couronner son nouveau souverain.
3: Reconnu par la constitution pour préserver les traditions de son peuple, le royaume Toro a perdu son roi Oyo à la fin du mois d'août et une crise de succession s'en est suivie depuis dans la famille royale. Édouard Rudiki Nyabongo Ier, cousin du défunt roi, doit être couronné aujourd'hui. Mais c'était sans compter sur un coup de théâtre, une requête de dernière minute appelant la justice à suspendre la cérémonie. La mère et la sœur du roi Oyo affirment qu'il a laissé un fils. Bonjour Christina Okello.
17: Bonjour Julien, bonjour à tous.
3: On se penche dans notre dossier du jour sur cette querelle. Risque-t-elle de peser sur la cérémonie?
17: Écoutez, c'est la question qui plane sur la fête à Fort Portal. Les tambours résonnent, on danse. La mère d'Edouard a rejoint hier le palais des Karuzika et le prince Patrick Arali Kasagama, parent d'Edouard comme du défunt roi Oyo, se veut rassurant.
18: Le choix d'Edouard recueille 99,9% d'adhésion. Je laisse les 0,1% restants à ceux qui ont exprimé leur désaccord dans les médias. Mais leurs objections ne reposent sur aucun fondement dans nos coutumes.
3: Justement, Christina, de quelle coutume parle-t-on? Qui décide qui devient roi au taureau?
17: C'est là que se posent les deux versions de la succession. La mère et la sœur d'Oyo invoquent son testament. Selon elle, un fils, jusqu'alors inconnu du public, devrait lui succéder. Mais l'analyste Joseph Occhino rappelle que le testament ne suffit pas à désigner un roi.
19: C'est le clan Babito qui supervise le choix et le couronnement d'un nouveau roi. Le chef du clan a expliqué que si Oyo avait un fils qu'il souhaitait voir lui succéder, il aurait dû en informer officiellement les anciens et cela n'a pas été fait.
3: Et que sait-on aujourd'hui de ce fils?
17: Son identité n'a jamais été rendue publique. La mère du défunt roi Oyo assure que l'enfant devait rentrer des États-Unis où Oyo était soigné pour un cancer. Mais elle y a renoncé par crainte pour sa sécurité en pleine bataille de succession.
3: Et face à lui, qui est donc Edouard, celui qui va recevoir la couronne?
17: Il y a quelques semaines encore, Edouard Kinyangoma présentait le journal à la télévision nationale. À 56 ans, il succède à son cousin Oyo, monté sur le trône à seulement 3 ans. Le taureau est l'un des royaumes traditionnels d'Ouganda. Son roi n'a pas de pouvoir politique officiel, mais il incarne l'identité culturelle du peuple des Batoro dans l'ouest du pays. Le prince Patrick Kasagama voit plusieurs atouts au nouveau roi.
18: Édouard a les qualités pour réunir le trône et le peuple. Les habitants voulaient un roi mûr, pas un enfant. Leur expérience avec Oyo, monté sur le trône tout petit, leur a laissé le sentiment que les décisions tardaient à être prises.
17: Cette nuit, le roi désigné a gagné le palais de Karuzika. À l'entrée, des hommes devaient faire semblant de lui résister. C'est un rite traditionnel, mais la résistance à cette désignation, elle, est bien réelle.
3: Christina Okello pour notre dossier du jour. Merci beaucoup. 9h15 à Paris. RFI Matin continue avec vous, Andréane Mellard.
1: Et c'était Julien Coquel-Rohem pour le journal. On continue tout de suite de parler de l'actualité internationale. Cette actualité vue par la presse, Frédéric Couteau à la une, la grève des fonctionnaires en France.
20: Delphine a 55 ans, dont 23 passés au sein de l'éducation nationale, relate Le Monde à Paris, d'abord contractuelle durant une dizaine d'années après sa reconversion. Elle est devenue enseignante titulaire en lycée professionnel en 2014. Son salaire actuel, 2350 euros net par mois, prime comprise. Pour avoir plus, il faudrait que je fasse des heures supplémentaires, mais je ne peux pas, explique cette mère célibataire qui habite en un logement social, qui a remiser la voiture au garage depuis la récente flambée des prix des carburants et qui ne part jamais en vacances. J'ai un bac plus 5, je suis cadre A de la fonction publique, mais je ne suis pas du tout rémunéré à la hauteur de ce statut, dénonce Delphine. Ce mardi, jour de mobilisation dans la fonction publique, elle assurera ses cours, car elle ne peut pas se permettre de perdre une seule journée de salaire, mais elle soutient à 100% l'appel à la grève lancé par l'intersyndicale de la fonction publique. À la veille de la présentation du budget 2027, constate le Figaro, les fonctionnaires réclament en effet de meilleures conditions de rémunération. Ils rejettent les coupes budgétaires envisagées par le gouvernement, notamment le gel du point d'indice, écoles, transports, hôpitaux. Dans plusieurs corps de métier, la colère gronde.
1: Et Libération précise les raisons de cette colère.
20: La perte de pouvoir d'achat ces dernières années des fonctionnaires, notamment à cause du gel du point d'indice, est au cœur du ras-le-bol qui mine la fonction publique. Et la mobilisation de ce mardi sera un indicateur intéressant de l'humeur sociale, au-delà des fonctionnaires qui, ce fut le cas par le passé, peuvent être des ambassadeurs d'un malaise au-delà de leur rang ou portés par procuration des revendications partagées par certains salariés du privé. Une journée test donc pour le gouvernement, pointe Libération, à quelques jours de la présentation d'un budget où la fonction publique ne sera pas à la fête, même si certains secteurs échapperont aux coupes.
1: À la une également, Frédéric, le projet d'attentat présumé contre la base aérienne de Fairford en Angleterre.
20: Eh bien, l'affaire retombe comme un soufflet apparemment. Le Guardian à Londres est plutôt dubitatif. Les enquêteurs sont peut-être encore loin de déterminer exactement ce qui a conduit 5 hommes et leurs 3 camionnettes aux abords de la base avant-hier dimanche à l'aube. Mais le fait qu'ils aient tous été libérés sous caution hier sans inculpation immédiate, ce fait suggère qu'ils ne sont pas considérés comme une menace sérieuse et violente. En fait, pointe le quotidien britannique, rien n'a été découvert qui aurait pu inciter la police à poursuivre son enquête. Le Times précise de son côté qu'il semblerait que les investigations menées par l'équipe spécialisée de déminage n'aient pas permis de détecter d'explosifs. Et puis, cerise sur le gâteau, d'après des habitants de Fairford, interrogés par le Wall Street Journal, les 5 hommes, tous ressortissants britanniques, résidant à Londres, étaient sans doute aux abords de la base militaire pour tout simplement tenter de voler du diesel, pratique courante en cette période de flambée des prix des carburants.
1: Enfin, à lire dans le Washington Post ce reportage sur le retour sur scène de Ringo Starr, l'ex-batteur des Beatles.
20: Pourquoi Ringo Starr se produit-il encore à 86 ans ? Parce qu'il le peut, s'exclame le Post. Ringo Starr et le All Star Band, le supergroupe qu'il a formé il y a près de 40 ans, sont en tournée. 10 dates sont prévues aux États-Unis. Ils étaient en concert hier soir à Washington, là où les Beatles avaient donné leur premier concert aux États-Unis il y a 62 ans. Ringo Starr a tout pour plaire, constate le Post. Des lunettes de soleil et monture dorée, une chemise en jean à manches longues déboutonnées sur un t-shirt noir, une barbe noire taillée et une boucle d'oreille en or. Le secret de sa longévité, son régime végétarien, avec comme légume préféré le brocoli.
1: Frédéric Couteau pour la revue de presse internationale. C'est un Donald Trump moins populaire que jamais qui reçoit aujourd'hui à la Maison-Blanche les grands patrons de l'intelligence artificielle. La cote de popularité du président américain est tombée, selon un récent sondage, à son plus bas niveau depuis le

0: Et voir son dealer, parce qu'il avait de la bonne cam. Et les gens veulent la cam qui te tue.
1: Elle s'appelle Gabriella, elle a 33 ans. Combien d'overdoses de fentanyl ? Elle ne sait plus vraiment, sans doute plus d'une trentaine. Par miracle, il y a toujours eu quelqu'un pour la ramener à la vie. Et aujourd'hui, elle suit un traitement de substitution dans cette clinique spécialisée. Mais il y a tellement de drogues à Saint-Louis que le combat semble perdu d'avance.
0: Déjà à l'époque où j'ai commencé, dans certains coins de Saint-Louis, comme les stations-service par exemple, il y avait des gars qui venaient te voir avec des échantillons gratuits, 3 ou 4 pilules avec leur numéro, et ils te disaient d'essayer. Si tu étais addict, tu savais que tu pouvais y aller et repartir chez toi avec l'équivalent de $50 de fentanyl pour la journée.
1: Le problème du fentanyl, c'est qu'il ne vaut rien, $2 à $3 la pilule, qu'il en suffit d'un microgramme pour faire une overdose et qu'on en trouve partout, y compris dans la composition de la cocaïne ou de la méthamphétamine qui circule en ville. C'est Percy Menzies qui a fondé cet établissement il y a 25 ans, devenu l'un des plus grands centres anti-addiction des États-Unis.
2: Le fentanyl est à peu près 50 fois plus fort que la morphine. De nos jours, le fentanyl est devenu le dénominateur commun. Il est tellement facile à fabriquer, tellement facile à dissimuler. Vous n'avez pas besoin d'en importer des tonnes. Ce n'est pas comme la marijuana ou même l'héroïne. Il vous suffit peut-être d'un kilo de fentanyl pour toucher des milliers de personnes, ce qui en fait une drogue virtuellement inarrêtable.
1: Sa place dans le débat politique, l'impact des élections, d'après Cornel Hill, l'un des bénévoles, lui-même ancien toxicomane. De toute façon, les politiciens américains prennent ce sujet toujours dans le même sens.
3: I think they're more focused on
4: Je crois qu'ils essaient de se débarrasser du problème par la force, légalement, avec les flics et tout ça. Ils ne cherchent pas à soulager la détresse de tous ces gens qui luttent contre leur addiction au fentanyl. Pas du tout.
1: Difficile de lui donner tort. Depuis le début de la campagne des midterms, le parti républicain du Missouri matraque les électeurs à grands coups de spots télévisés et désigne l'immigration illégale comme la seule source du trafic de fentanyl. Vincent Sourio, Saint-Louis, Missouri, RFI.
5: Et toute cette série de reportages est à écouter cette semaine sur RFI et à retrouver sur RFI.fr. Ces élections-là aussi semblent très incertaines pour le Premier ministre Benjamin Netanyahou et sa coalition. En Israël, on vote dans un mois pour des élections législatives. Et l'un des grands sujets de la campagne, ce sont ces révélations en cascade sur le 7 octobre 2023, date des attaques meurtrières du Hamas sur le sol israélien, point de départ de l'opération militaire extrêmement sanglante menée par Israël ensuite, et toujours en cours dans la bande de Gaza. On en parle avec notre envoyé spécial permanente à Jérusalem ce matin. Bonjour Frédéric Misselin.
6: Bonjour.
5: Juste avant l'élection, Frédéric, et alors que le pays s'apprête à commémorer les 3 ans de cette attaque du 7 octobre, tous les regards se portent sur Benjamin Netanyahou.
6: Oui, les Israéliens veulent savoir ce que leur gouvernement possédait comme information et s'il y a eu des erreurs. Benjamin Netanyahou assure qu'on ne l'a pas réveillé le matin du 7 octobre. Féroce réplique de son principal rival pour les élections, Gadi Eisenkot, vient de lancer en ligne un jeu de plateforme cyniquement baptisé Bibi l'endormi. Objectif pour le joueur, permettre à Bibi d'aller dormir tranquillement en évitant soigneusement tous les avertissements de sécurité qui sont sur son chemin.
5: Et les avertissements, si on en croit toutes ces enquêtes publiées, Frédéric, il y en a eu. Avertissement émirien tout d'abord.
6: Oui, c'est à Haaretz qui le dit. Le journal raconte comment Mohamed Ben Zayed a averti Benjamin Netanyahou avant le 7 octobre par téléphone. Yahya Sinoir, le cerveau des attaques meurtrières, préparait quelque chose d'important contre Israël. Le président émirien aurait prévenu personnellement le premier ministre israélien. La conversation aurait duré 45 minutes. Benjamin Netanyahou nie fermement. À Haaretz affirme que le week-end dernier, le chef du gouvernement israélien s'est rendu à Abu Dhabi pour convaincre Mohamed Ben Zayed de démentir aussi ce fameux coup de téléphone. Un Fox, répond le Premier ministre.
5: Cet avertissement venu aussi d'Égypte, Frédéric ?
6: Cette fois, c'est le Wall Street Journal qui le révèle. Le chef des renseignements égyptiens, Abbas Kamel, a lui aussi appelé Benjamin Netanyahou quelques jours avant l'attaque pour l'avertir d'une menace imminente venant de Gaza. Premier message d'alerte en juin 2023, donc. Puis, selon The Atlantic, le 26 septembre, 11 jours avant l'attaque du mouvement islamiste armé, Abbas Kamel se rend en Israël, enfonce le clou. La situation

0: Gaza, dit-il, est désastreuse et pourrait, je cite, exploser au visage de tout le monde. Les responsables israéliens répondent à l'époque, tout est sous contrôle. Et là encore, le bureau du Premier ministre nie en bloc. Il faut le préciser, aucun des avertissements ne contenait d'informations précises sur le moment ou l'ampleur de l'assaut prévu.
1: Benjamin Netanyahou avait aussi reçu des informations de ses propres services.
0: Oui, il a reçu entre mars et juillet 2023 quatre lettres d'avertissement de la direction du renseignement militaire et une mise en garde du Shin Bet. Le chef du service de sécurité intérieure de l'époque, Ronan Bar, dit clairement « Je l'ai averti d'une catastrophe imminente, il l'a ignoré ». Benjamin Netanyahou nie et refuse toujours la mise en place d'une commission d'enquête indépendante.
1: Et ce sujet est donc au cœur de la campagne en cours en Israël. Merci Frédéric Misselin, en ligne avec nous de Jérusalem. Mardi 29 septembre, c'est la journée mondiale contre le gaspillage alimentaire. Et un fait pour commencer qui en dit long, un tiers de la nourriture produite dans le monde est finalement jetée à la poubelle par des humains. Bonjour Florent Guignard.
2: Bonjour.
1: C'est donc notre question d'environnement ce matin. On parle des humains, mais est-ce que ce phénomène du gaspillage, est-ce qu'on l'observe aussi dans la nature?
2: Alors c'est pas la règle, hein, parce que dans la nature, les ressources alimentaires ne sont pas forcément abondantes, elles ne sont pas tout le temps disponibles. Hein, on a pas l'épicier du coin ouvert quand tout le reste est fermé. Donc, quand on peut manger, on mange, on n'en laisse rien. On ne sait pas si un tel festin se représentera bientôt. Donc ça, c'est la règle en général, mais dans la réalité, il y a quand même du gaspillage.
1: Et vous avez des exemples?
2: Oui, par exemple, les perroquets, ils peuvent gaspiller jusqu'à 80% de leur nourriture, mais surtout les fruits qui ne sont pas assez mûrs. En fait, les perroquets font la fine bouche, mais ce n'est pas perdu pour tout le monde. Près d'une centaine d'espèces, principalement des oiseaux, se nourrissent de ces déchets. Même chose face au super killing, c'est quand un prédateur tue beaucoup plus de proies qu'il n'en a besoin, comme le loup ou le renard. Alors non, ils n'ont pas les yeux plus gros que le ventre, non, ils ne sont pas psychopathes, c'est juste leur instinct qui les pousse à tuer tout animal qui s'enfuit. Mais là encore, la nature est bien faite. Ces proies, elles feront le bonheur d'autres animaux comme les charognards, mammifères, oiseaux ou les insectes détritivores. On va écouter le biologiste Marc-André Solos, professeur au Muséum National d'Histoire Naturelle à Paris.
3: Chaque fois qu'il y a des restes, ça a sélectionné dans l'évolution des organismes qui allaient les consommer. Donc effectivement, quand vous n'avez pas mangé toute votre viande, il y a des microbes qui vont les manger ou il y a d'autres animaux qui mangent des déchets de viande avariés. Depuis le temps que ça existe, il y a des mangeurs pour tous les déchets. Le vrai problème aujourd'hui, c'est que dans la nature, on met nous des déchets qui sont nouveaux, comme des plastiques, et là, il n'y a personne pour les manger.
1: Et est-ce qu'il y a aussi, Florent, comme chez les humains, de la surconsommation?
2: Ça arrive. Certains animaux prélèvent plus qu'il n'en faut pour leur prochain repas. Ils font aussi des stocks, les écureuils ou des oiseaux comme les geais qui vont enterrer les graines, mais parfois, ils les oublient. Alors vous me dites, ça c'est du gaspillage. Oui, mais non, parce que ces graines, elles ne sont pas perdues. Pour autant, dans la terre, elles vont germer et donner naissance à de nouveaux planter de nouveaux arbres dans la nature. Rien ne se perd, tout se transforme, ça finit pas à la décharge.
1: Et les plantes, justement, est-ce qu'elles évitent le gaspillage?
2: C'est comme les animaux, le système est bien fait. Prenons l'exemple d'un pommier, il perd certains fruits au début de l'été parce qu'il sait qu'il n'aura pas assez d'énergie pour leur permettre d'arriver tous à maturité. C'est une forme de gaspillage, sauf que ces mini-fruits qui tombent par terre, c'est de la matière organique qui va servir de repas à d'autres organismes. Même chose pour les feuilles des arbres, Marc-André Solos.
3: On peut dire que la plante gaspille du magnésium, de l'azote, du phosphore quand elle perd des feuilles mortes. Mais c'est décomposé par des micro-organismes. Et bien plus, même quand ces plantes sont pérennes, les micro-organismes qui décomposent ça et qui relibèrent l'azote, le magnésium, le phosphore, ils les libèrent sur les racines.
1: Et au fond, donc, qu'est-ce qui nous distingue des autres animaux?
2: Notre humanité, c'est pour ça que nous, humains, nous n'avons aucune excuse face au gaspillage, Marc-André Solos.
3: Il ne faut pas voir que l'homme est contre nature dans le gaspillage. Il faut juste voir que, un, il gaspille énormément plus que bien d'autres espèces. Ça, c'est sûr, parce qu'il en a les moyens. Et deux, qu'il a la capacité à prendre conscience de ça et à s'organiser pour ne pas le faire. Et c'est ça, c'est humainement bête de gaspiller.
2: Voilà, nous sommes plus bêtes que les bêtes.
1: Voilà, c'est dit. Merci Florent Guignard, c'était la question d'environnement sur RFI. Merci beaucoup, à suivre dans moins d'une minute, l'information africaine.
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0: Bonjour à ceux qui nous écoutent, vous écoutez Radio Saint-Ferréol. Nous sommes à la collective avec Christian en face de moi. Moi, c'est Lionel et nous avons Manu à la technique.
1: Salut.
0: Nous sommes venus aujourd'hui pour présenter ce qui va se passer la semaine prochaine. Ah non, c'est cette semaine d'ailleurs. C'est samedi. Ce samedi, ça vient à grands pas, le festival La Baume du Tigre à la Baume Cornillane. Alors, on a commencé en écoutant le Taraf des Trois Becs. C'est une sacrée introduction. Enfin, en tout cas, moi, je suis très ému d'entendre cette musique-là pour commencer cette présentation de festival. Parce qu'en fait, c'est exactement ce qu'on fait. C'est ce qu'ils font, eux, depuis 30 ans, en fait. Enfin, je dirais 30 ans, une trentaine d'années. C'est-à-dire, c'est quelque chose de familial. Pour moi, enfin, j'idéalise sûrement parce que je suis pas dans le Taraf, mais pour moi, c'est vraiment une famille, en fait. C'est une famille de copains qui font de la musique ensemble. Et nous, c'est un petit peu ça qu'on fait à la Baume Cornillane. On a fait une petite famille de copains qui font un festival. Voilà. Donc, on va vous parler de cette histoire-là. Christian, qu'est-ce que t'en dis?
2: Mais oui, le Taraf des Trois Becs, oui, c'est une famille qui fait de la musique et qui fait la fête, effectivement, comme nous. Et donc, voilà, ce samedi 3 octobre, celui qui vient, celui qui est là, le prochain, hein, à la Baume Cornillane, pour la troisième fois, le festival La Baume du Tigre va se tenir. Et donc, voilà, d'année en année, le programme se densifie, quand même, il faut bien le dire. Hein. On a un peu du mal à...
0: Même si on a dit qu'on ne grossirait pas,
2: ah oui,
0: je crois que...
2: On a grossi.
0: Ouais, un petit peu.
2: Ouais, un petit trop. Peu aussi, mais...
1: Quelques kilos à peine.
2: Voilà. La programmation suit mon tour de ceinture, je crois. Mais... Alors d'ailleurs, samedi, ça commencera dès le matin, à 10h30, avec...
0: Avec le singe d'orchestre. Non, mais parce que tu dis samedi, ça commence dès 10h30, mais on a oublié vendredi quand même.
2: Oh pétard!
0: Il y a une sorte de pré-festival. On fait ah, préchauffer oui. La marmite avec. Alors, contrairement à ce qui est annoncé sur le programme, voilà. Ce ne sera pas Duo Dames qui va jouer. Mais, vas-y, je te laisse dire, Christian.
2: Alors.
0: C'est toi qui.
2: D'accord, très bien, bien sûr. Alors, ce sera le trio Orsali. Voilà, Duo Dames n'a pas pu, différentes raisons, ne pourra pas venir jouer. Par contre, la chanteuse de Duo Dames nous a proposé une autre formation, c'est le trio Orsali. Voilà, alors ça a l'air magnifique. Voilà, il y a deux chanteuses, une soprano, une alto, et une musicienne et une accordéoniste.
0: Et qui vont interpréter le Stabat Mater de Pergolèse, une œuvre incroyable. Enfin, moi, je suis assez fan et je suis assez curieux de voir ce qu'elles vont en faire avec un accordéon à la place de l'orchestre de chambre.
2: Voilà.
0: Voilà. Et ces deux voix.
2: Et tu vois le petit texte d'intro, alors je connais pas cette œuvre, hein, je vais être sincère, mais ça a été composé en 1736
0: par Pergolèse.
1: Et ça aura lieu hors les murs, il faut le dire.
2: Ouais. Dernière œuvre du compositeur, alors âgé de 26 ans. Voilà. Nous touche encore aujourd'hui par sa profondeur, sa sensualité et l'émotion universelle qui s'en dégage. Et donc ce sera à 20h30 à l'église de Ourche. Voilà, tout petit village, parce que la Baume Cornillane, c'est pas grand, mais Ourche, c'est encore moyen. voilà. À côté de la Baume Cornillane, magnifique église d'ailleurs. Enfin voilà, rien que pour le lieu, ça vaut le coup de venir. Et ce trio là-dedans, je pense, ça va être un super moment.
0: Magique. Alors donc, reprenons le samedi matin. On va commencer avec le singe d'orchestre. Donc c'est une presque histoire de la musique avec des copains qui s'appellent Pierre Daudet, Cyril Gilibert et Fitou. Je ne connais pas son nom de famille, c'est marqué dessus ou quoi.
1: C'est non. Bien, Fitou.
0: Fitou, c'est bien.
2: Fitou, c'est bien, ouais.
0: Et un trio, qui ont fait une sorte de pièce de théâtre musicale et qui partent de la préhistoire et ils vont jusqu'au rock'n'roll. Voilà, et ça, en une heure, ça va assez vite. En plein milieu, il y a un grand compositeur. Enfin, il ne faut pas que je le dise, c'est une surprise. Non, non, je ne vais pas tout dévoiler.
1: Quand même. Mais ça s'arrête au rock'n'roll.
0: Je sais pas, je crois qu'il s'arrête au rock'n'roll quand même.
1: Ce qui trahit un peu leur âge, si je peux me permettre.
0: Ce qui trahit quoi?
1: L'orage.
0: Oui. Mais en tout cas, c'est assez hilarant, burlesque, comme ouais, voilà. C'est burlesque complètement. Et enfin voilà, moi je suis assez fan de ce.
2: Et donc là, on est vraiment sur un spectacle familial, enfin quand même orienté jeune public, on va dire.
0: Tout à fait. Voilà. À partir de 6 ans.
2: Voilà, à partir de 6 ans, c'est vraiment à partager en famille. Ensuite, dans la journée, reprenons le déroulé. À midi, nous avons une petite pause repas, n'est-ce pas, avec le croque-tigre. Mais ne croyez pas que ce soit...
1: C'est vegan.
2: Oui, tout à fait.
1: Non, tu me rassures.
0: C'est tous les tigres blancs qui sont au chômage des cirques.
2: Voilà, c'est ça. Qui viennent et voilà. Tous les tigres dépressifs viennent à la pomme cordiale. Non, c'est l'équipe de la Pangée cette année qui gère l'ensemble de la nourriture. Voilà, du repas.
1: Pour les auditeurs et auditrices qui ne connaîtraient pas le bistrot culturel La Pangée, peut-être on peut présenter ce lieu.
0: Ah ben oui, on peut le présenter vite fait.
2: Ouais, présentons-le.
0: C'est que depuis un an et demi, donc, il y a une équipe de bénévoles, une association qui a repris le restaurant La Pangée, qui était fermé depuis un moment, et donc qui fait vivre cet endroit, un bistrot culturel, restaurant. Alors voilà, restaurant, on peut le dire, on n'est pas en cuisine nous, mais en tout cas au niveau. Hein. Moi je dis, ouais, en cuisine, elles ont mis la barre très haute et elles la gardent vraiment très haute. Donc c'est vraiment super qualité. Voilà, ouais, c'est un lieu convivial et je sais pas quoi dire de plus.
1: Avec une prog culturelle, donc des spectacles de toute nature, oui, tout voilà, au long de l'année.
0: Exactement.
2: Il faut bien dire que l'équipe qui organise le festival La Pomme du Tigre et l'équipe de La Pangée, bon, c'est un peu les mêmes quand même.
0: Oui. À quelque chose près. C'est de plus en plus les mêmes d'ailleurs.
2: Donc voilà, en tout cas, c'est donc l'équipe des cuisiniers, l'équipe au complet, les quatre cuisiniers de La Pangée qui gèrent l'ensemble de la nourriture. Donc pour le samedi midi, ils vont nous faire des hot dogs, mais pas le hot dog qu'on trouve dans les fêtes foraines. Voilà, du bon pain, une belle saucisse, des pickles maison, des sauces maison, mayonnaise maison, ketchup maison, moutarde maison. Non, moutarde, non, mais bon, bref, en tout cas, voilà. Des bons hot dogs, voilà, et bien sûr, des choses à boire à côté. Alors ensuite, dans cet espace-là du début d'après-midi ou du midi, on va dire de 11h30 à presque 15h30 ou un peu plus, voilà, on a mis en place des ateliers cirque, donc, qui seront menés par Julien Maes. Voilà, ensuite, il y a tout un...
1: C'est pour les enfants ?
2: Oui, pour les enfants, bien sûr, merci Manu, oui, c'est vrai. Oui, quand même, il faut dire que globalement, dans la journée en tout cas, ce festival est tourné pas que vers les enfants, mais voilà, en tout cas vraiment vers les familles. Donc, les ateliers cirque, des jeux en bois et un stand de maquillage. Voilà, donc les jeux en bois, c'est la Good Factory, voilà, qui a quand même tourné 5 ans avec... sur la tournée des ogres de Barbac. Hein, ouais, voilà, donc, hein, c'est pas n'importe quoi non plus. Hein,
1: ça se pose là.
2: Voilà, ça sera là. Voilà, et puis un stand de maquillage tenu par Audrey Fernandez. Voilà, donc quelque chose d'informel où on peut aller faire des petits ateliers cirque, jouer, se faire maquiller. À 12h45. Oui, Manu.
1: Précise.
2: Précis, je ne sais pas, je ne crois pas, mais en tout cas, on s'est donné rendez-vous à 12h45. Il y aura un fameux, et je pense qu'il sera fameux, chant pour tous. Alors, pour ceux qui ne connaissent pas le chant pour tous, c'est... là, c'est marqué, oui, c'est un événement collectif, bien sûr, autour de l'improvisation vocale. Mais je vais le dire avec mes mots, c'est une rencontre, voilà, d'abord humaine, autour du chant. En fait, est tout à fait libre. Il y a des principes, il y a une charte, parce que le chant pour tous a été mis en place par personne de Lyon, dont je ne me souviens pas le nom, mais enfin, bon, bref, un disciple de Bobby McFerrin, qui s'est dit, ben, allez, on va créer quelque chose comme ça, où les gens peuvent venir librement, donc on est libre. C'est gratuit, il n'y a pas d'histoire de niveau, il n'y a pas d'histoire d'âge, il n'y a pas d'histoire de rien du tout. On vient, et il y a quelqu'un qui vient, on fait des circle songs, donc quelqu'un vient au centre du cercle, propose des petites phrases musicales à une partie du cercle, et on construit comme ça une circle song qui tourne, et qui va évoluer, et qui va s'arrêter, et ainsi de suite, on change, et on passe vraiment des moments incroyables.
0: Et celui-là, ce moment-là sera animé par Sara Giometti, qui fait partie de la Mossa, la célèbre Mossa.
2: Voilà, ouais.
1: Fameux groupe.
0: Voilà, et il y aura aussi Sophie Charby,
2: voilà.
0: qui sera là pour l'occasion.
2: Ouais, alors, ça va être super chouette, et je pense qu'il va y avoir beaucoup de monde pour ce Chant pour tous, et je l'espère. Alors, grand chanteur, petit chanteur, jeune, vieux, venez, venez, venez pour ce Chant pour tous, ça va être un super moment.
0: Alors juste après le Chant pour tous, il y a quand même une continuité vocale. On arrive sur Lalaïtou. Qu'est-ce que c'est que Lalaïtou ? C'est moi qui en parle ?
2: Lalaïtou, alors c'est pas un karaoké.
0: Non, contre toute attente.
2: Mais c'est un spectacle musical participatif, où on voit les paroles et on peut chanter.
0: Voilà, mais des fois on pourrait appeler ça un karaoké à manivelle. Voilà. Non, est-ce qu'il y a une manivelle ? C'est pas... Il me semble
2: aussi, ouais.
0: En tout cas, c'est karaoké bien forain, je dirais. Et
1: tu veux dire orgue de barbarie ?
0: Une sorte de... Non, c'est pas orgue de barbarie, c'est que le texte défile à manivelle.
1: Ah, voilà. Trop bien.
2: Ouais. Oui, voilà, on s'éloigne un peu de carafone, quoi. C'est un peu plus poétique.
0: Voilà, donc là, c'est une enfant du pays qui s'est exilée en Bretagne, mais qui revient pour l'occasion. Périne. Voilà. Et avec son trio, qui s'appelle Lalaïtou. Et on conclura ce tour de chant karaoké qui a lieu de 14h15 à 15h avec la présence du Club des Chênes avec lequel on a travaillé l'équipe de la Pangée. L'équipe de l'album du Tigre est allée faire quelques petites interventions quelques jeudis à Montméran parce qu'il y a le Club des Chênes et ils sont hyper motivés pour chanter.
2: Voilà.
0: Donc, on les a invités. Tu veux en dire quelque chose, Christian ?
2: Et oui, on s'est retrouvés quelques jeudis. On est allé manger quelques parts de gâteau.
0: Ah oui, chaque fois, il y a la part de... C'est parce que c'est toujours un anniversaire. Il y a toujours eu un anniversaire.
2: Toujours.
1: Ce n'est pas de votre faute, en quelque sorte.
2: Non, c'est ça. Et non, mais c'est vrai, c'est un vrai plaisir. On a commencé ça l'année dernière, c'est ça ?
0: Oui.
2: Ouais, l'année dernière, on a proposé au Club des Aînés de Montméran, la Baume, Upi, voilà, de venir les voir pour monter un petit répertoire avec eux. Et finalement, c'est avec elles, parce qu'il n'y a que des dames, donc on ne va pas... Voilà. Et ça a été une super rencontre, hein, on peut dire ça.
0: Carrément.
2: L'accordéon de Lionel nous a servi de passeport universel. Et on se régale à les faire chanter nos mamies. Alors, on ne se prend pas la tête. On n'est pas dans un cours de chant. On est vraiment dans un petit moment d'atelier. Voilà, on prend du plaisir. Petit verre de clairette et on chante en amant de Saint-Jean. Hein voilà. Et donc, elles viendront à la fin du spectacle de Lalaïtou. Et on proposera quand même, je crois, 6 chansons, ça doit être ça ?
0: Quelque chose comme ça,
2: hein,
0: dont,
2: voilà.
0: Dont une avec les enfants de l'école,
2: voilà.
0: Où on est aussi allé intervenir. Et voilà, il y a une chanson qu'ils connaissent très très bien, que les anciens, les anciennes, du coup, pour le coup, chantaient déjà quand elles étaient petites, qu'elles étaient à l'école, certaines à la même école d'ailleurs, et qui allaient de maison en maison, ce fameux chant des mets. Et donc, elles nous ont dit « Ah oui, on le connaît bien !» Et en fait, il n'a pas bougé. Il est chanté, elle nous le chante,
2: ouais.
0: On peut dire, 70 ans plus tard, quoi, et c'est le même. Voilà. Ouais. C'est le même que les gamins chantent. Voilà.
2: C'est super, parce que cette tradition a perduré dans le village. C'est vrai, la plupart des enfants connaissent ce chant, qui est en occitan quand même, donc c'est pas simple non plus, parce que c'est resté aussi, parce que Chantal, une des habitantes célèbres de
0: la Baume Corniane, qui faisait toute l'animation.
2: Ouais.
0: Non, je ne crois pas qu'elle était cantinière, mais elle faisait toute la périscolaire.
2: Ah, d'accord, pardon.
0: Donc, et dans ce cadre-là, elle les a motivés pour relancer le chant des mets.
2: Voilà, et ça continue. Chaque année, les enfants du village font le tour du village avec le chant des mets pour récolter des bonbons.
1: Et ça donne envie de l'entendre, ce chant des mets, les gars.
0: Ah ouais, c'est clair. Oh là là, tu veux
2: Je peux te faire le début si tu veux.
0: Ah oui.
2: Vaquero zoli me deme. 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Mais j'ai pas les paroles. 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
0: Et ainsi de suite. Alors, donc, ça va être un grand moment. Qu'avons-nous en parallèle ? Nous avons les contes de Stephanie James. Donc, il y aura à 14h des contes, une série de contes qu'elle a nommé À la lisière, et qui est plutôt pour enfants, ados, adultes à partir de 9 ans. Et à 15h, une autre série qui sera plus destinée aux enfants plus jeunes, à partir de 3 ans.
2: Voilà. Qui ont fait la sieste, voilà. Et aussi, pour les adultes qui ont fait la sieste, venez plutôt à 3 heures, vous réveillez tranquillement avec des histoires.
1: On sent qu'il fait bon vivre à la Baume Cornillade, franchement.
2: Ah, mais entre 14 et 15 heures, il n'y a pas grand monde à la Baume Cornillade. Tout le monde fait la sieste.
0: Alors, donc, après... Enfin, oh là. En fait, on

0: pour vous proposer un jeu radiophonique des plus fous et des plus flous. J'ai nommé le flou sur la langue. Le flou sur la langue est un jeu de conversation, avec contrainte d'élocution. C'est hyper drôle. C'est un jeu proposé par les harmoniques du néon, à ne pas confondre avec le spectacle qui tourne avec le même nom, le flou sur la langue.
1: Rien à voir.
0: Bah, pas rien à voir, puisque c'est fabriqué par les mêmes, à savoir Anne-Laure Pigache et Mathias Forge, qui ont créé ce jeu pour une antenne fort recommandable, celle de Radio Campus Grenoble, hein, antenne collègue que nous saluons d'ailleurs bien bas. Et bah voilà, on va poser le flou sur la langue et puis on va espérer qu'il y aura des gens pour venir participer. Donc l'idée, c'est de faire une fausse émission magazine avec des membres éminents de je ne sais pas quelle spécialité, c'est pas les spécialistes qui manquent, sur des sujets un peu étranges, et ben, vont devoir deviser avec des contraintes d'élocution qui vont peu à peu se présenter à elles et à eux. On fera une session adulte et puis une session enfant et on espère quand même bien s'amuser.
2: Waouh, ça me donne trop envie de venir. on s'est mis en bénévole sur quoi, nous,
3: ouais,
2: à ce moment-là,
3: à ce moment-là. Je sais plus.
2: Non, je crois qu'il y a un trou, on va venir flouter.
0: Ah ouais, venez.
2: Donc, après ce créneau du début d'après-midi, à 16h, il y aura un rendez-vous pour un spectacle qui s'appelle Babyloon. Alors, Babyloon, c'est une sorte de clown. Cirque burlesque, alors c'est familial aussi. Il n'y a pas marqué à partir de quel âge, non hein.
3: Ouais, pas d'âge.
2: Tout âge. Un homme baudruche, un homme qui va, une sorte d'homme préhistorique mais qu'on voit pas au début. C'est une baudruche en fait qui arrive, une grosse baudruche qui déboule et de là sort un homme un peu préhistorique. Moi je l'ai vu.
0: Encore tout à fait sapiens, tu veux dire?
2: Pas tout à fait. Et d'ailleurs, il évolue pas. C'est pas comme le singe d'orchestre du matin où ça va évoluer au fil des années. Enfin, il évolue quand même un petit peu, mais bon. Je crois que la parole n'est pas au rendez-vous. Il y a beaucoup de. Enfin, voilà, c'est très, très marrant.
0: Il y a beaucoup d'autres façons de s'exprimer que la
2: exactement,
0: parole.
2: Exactement.
0: En radio, on n'en profite pas, mais.
3: C'est vrai, assez peu.
2: S'en suivra une ascension musicale jusqu'au château. Alors ça, c'est plein de surprises, je ne pourrais pas vous en dire
0: Parce davantage. Qu'il faut dire, pour les gens qui nous écoutent, qui ne sont jamais allés à la Baume Cornillane, oui. Qu'en haut du village, c'est sur les contreforts du Vercors, là, quand on va sur la route de Chabeuil. Et bah, sur ces contreforts du Vercors, il y a un château en ruine de toute beauté, avec une balade qui va jusqu'à une grotte qui s'appelle...
2: La Grotte de la Dame.
0: Incroyable randonnée, jolie.
2: Oui. Et d'ailleurs, j'en profite pour vous inviter à y aller. Alors bon, si par exemple vous ne pouvez pas y aller le jour du festival, c'est pas grave, allez-y la veille, pas le lendemain, mais la veille ou l'avant-veille ou la sur-avant-veille ou la sur-sur-sur-avant-veille. Enfin, en fait, ça fait deux jours qu'il y a une illumination de ce fameux château avec nos amis de Tilt qui ont fait cette illumination. Et là, vraiment, c'est trop dommage de ne pas pouvoir vous le montrer à la radio, parce que c'est incroyable ce qu'ils nous ont fait. Ils nous ont fait une sorte de tigre. Incroyable.
0: Ça va rester donc quelques jours avant, quelques jours après?
2: Eh ben non, ça va être démonté dès le dimanche. Donc du coup, c'est de il y a trois jours jusqu'à samedi soir.
0: Voilà. Faut y aller maintenant, quoi.
2: Ouais, faut y aller maintenant.
0: Et ça se voit à partir de... Bah, c'est une illumination, j'imagine qu'il
2: Alors,
0: faut y être à la nuit.
2: Oui, si vous partez tôt, entre 6h et 7h du matin, ça y est. Et sinon, c'est entre 20h et minuit.
3: Voilà, c'est ça, ouais. Et ça se voit...
2: Ça se voit d'en bas. Hein,
3: voilà, ouais. De la route. Peut-être
2: d'Ardèche, même.
3: Entre Chabeuil et Cré, ouais.
0: Mais c'est classe.
3: Ouais. Ah, mais ouais. Non, mais wow. c'est les copains de Tilt là, qui nous ont fait voilà, ce cadeau. Hein.
2: Oui. Oui, mais c'est la troisième année. Hein. Ouais, la première année, c'était assez discret, abstrait. La deuxième année, ils ont poussé les curseurs et alors
3: ils ont
2: tout défoncé.
0: On ira voir ça, donc.
3: Non, c'est carrément chouette. Ouais. Donc, une ascension musicale jusqu'au château, pourquoi?
2: Ben oui, pourquoi faire une ascension? Pourquoi voilà. Monter jusqu'au château?
3: Voir le château, oui, mais pas que. Parce que chaque année, depuis le début, on pose un spectacle au château. Cette année, il est particulièrement, je trouve, bien adapté au château, puisque c'est Petra. Donc, Petra la pierre. Et c'est un duo d'acrobatie aérienne et de performance vocale qui, d'après ce que j'en ai vu, va coller comme un gant.

0: à ce lieu. Voilà.
1: Et on pourrait penser que c'était une création
0: mais presque.
1: Pour l'occasion.
0: Ouais,
1: mais
0: ouais,
1: non,
0: ouais.
1: C'est un spectacle qui tourne de la compagnie La Folle Allure.
0: Ouais. Ça va être un super moment, comme à chaque fois là-haut, entre les acrobaties aériennes et là, le chant en plus, des chants d'inspiration lointaine, hein. J'allais dire presque chamanique, enfin bon, bref.
1: Et voilà. Tout ça avec le coucher du soleil.
0: Évidemment.
2: Comme d'hab, jouez souvent avec ça. Hein.
0: Et oui, ben.
2: Ah, la dernière fois, là aussi, là, hein, les gongs et tout.
1: Et oui, c'était le gamelan avec. Gamelan du Dromistan avec Chris Chanet, qui avait inventé des histoires autour de la véritable histoire de la bombe cornillane, du gamelan qu'on avait retrouvé dans les ruines du château. Alors, ensuite, on en arrive à ce fameux Taraf des Trois Becs. Ah non, pas du tout. Mais il était là.
0: Il est là. Il sera par là.
1: Il sera pas loin, mais en fait, j'ai fait un grand saut là. En fait,
0: Le taraf, il sera par là. De toute façon, il va. Mais bon, bref.
1: Oui. Non, il y a la fameuse partie de pétanque.
0: C'est surtout ça que
1: nous avons dès la première édition essayé et ça fait. Eu un franc succès. Ça, on ne peut plus ne pas la faire, cette partie de pétanque.
0: Oui, c'est vraiment
2: pétanque commentée, donc.
1: Une pétanque commentée et mise en musique, voilà. En direct.
0: Voilà, donc le principe, c'est une vraie partie de pétanque, avec des vrais, et là, cette année, c'est d'autant plus vrai, des vrais très bons joueurs de pétanque. Voilà.
2: C'est des pros, on ne s'inscrit pas, nous. Hein. On regarde.
0: Ah oui.
1: C'est fini, c'est calé. Ouais.
0: C'est calé, c'est des pros carrément, ouais, parce que un des joueurs, là, Romain, enfin bon, bref, c'est vraiment, c'est une pointure de la pétanque, ouais.
2: Un cador du carreau.
0: Ah oui, ouais, voilà. Enfin, moi, j'ai joué contre lui, je l'ai regretté.
2: L'important, c'est de participer, Christian.
0: Ah ben oui, là, oui, c'était ça. Et pourtant, je suis pas, voilà, mais j'ai mon petit niveau, la pétanque. Je suis pas le malin, mais un peu. Et ben là, j'ai pas fait le malin du tout. Bref. Bon, et voilà, donc une vraie partie de pétanque parce que c'est important. Voilà. Les gens jouent très bien. Donc ça, déjà en soi, c'est un spectacle. Et voilà, c'est mis en musique par Lionel.
1: Et une surprise.
0: Une surprise. Est-ce qu'on l'a dit, la surprise? On l'a dit pas aussi. Ouais, une surprise ou pas?
1: Une surprise percussionnante. Une surprise féminine.
0: Féministe.
1: Oh non.
0: Presque.
1: Ah oui, presque. Ouais,
0: ouais, enfin bon.
1: Nous aurons des femmes aux percussions et au sifflet.
0: Voilà.
1: Au sifflet, non, flûte. Flûte et percussion.
0: C'est ça. Et après, mise en musique par Lionel, Malric, Hélène Marseille, peut-être Bastien.
1: Inch'Allah.
0: Qui prendra son violon et viendra nous casser quelques cordes sur la partie de pétanque. Voilà. Et moi-même qui ferai le commentaire en direct de cette partie.
2: Un commentaire sérieux quand même qui parle de pétanque.
0: Eh bien, pas si sérieux que ça. Mais en tout cas, par contre, c'est une vraie partie. Il y a pas de, on fait pas les, on fait les zouzous, mais un peu. Voilà, tu vois, c'est tout le truc.
2: Un bon équilibre, quoi.
0: On essaye.

0: Après tout ça, donc il y a le taraf des trois becs. Pendant l'apéro, il y aura la grande tablée qui est une sorte de repas type fête de village, on pourrait dire.
1: C'est ça.
0: Voilà. Alors il n'y a que 120 assiettes. Donc si vous voulez être de la partie, il faut réserver, mais sans tarder.
1: Voilà, sur Hello Asso, vous tapez Bim Bam Bom ou la Bombe du Tigre et vous trouvez l'événement et vous pouvez réserver votre assiette qui cette année est à 12 euros. Voilà, et qui cette année sera donc préparée par l'équipe de la Pangée. Et c'est un curry de poulet avec du riz, avec des petits beignets, je ne sais plus, une petite salade de choux, enfin quelque chose comme ça. Voilà, ça va être super bon. Tout ça servi par notre petite équipe d'adolescents de la Baume Cornillane. Et voilà.
0: Donc, vu qu'il n'y a que 120 assiettes de cette trempe-là, il y aura aussi des food trucks.
1: Voilà. Donc, il y aura notre ami Bachir. Voilà, Bachir, qui nous arrive d'Afghanistan et qui prépare soit des petits... Alors, il ne faut pas dire nem, hein, parce qu'il n'aime pas ni samoussa, parce que ce n'est pas ça du tout. Mais... ça s'appelle des German Roll. Voilà, c'est bizarre, mais même en Afghanistan, ils appellent ça comme ça. Donc, on dirait un rouleau allemand. voilà, ou sinon, une assiette composée de boulettes de viande avec une sauce, du riz. Voilà. Bachir, c'est le roi du riz. Voilà. Si vous n'avez pas goûté le riz de Bachir, vous n'avez jamais goûté le riz.
0: Avis aux amateurs.
1: Avis aux amateurs, voilà.
0: Donc pendant ce temps, il y aura le taraf des trois becs. Taraf des trois becs, pour ceux qui ne le connaissent pas, parce qu'on les a pas, on a commencé avec eux, on les a écoutés en début d'émission. Et donc c'est un groupe de basé principalement à Saillant, mais il y en a qui habitent ailleurs. Mais c'est un groupe qui est né à Saillant et qui se réunit toutes les semaines et qui fait avancer cette aventure, qui font des vacances, les vacances du Taraf. Enfin, c'est une sorte de famille, comme je le disais au début. Ouais, ils sont nombreux. Là, ils seront une quinzaine, on va dire. Voilà.
2: Ça une institution, le Taraf.
0: C'est une institution. Ah, ouais, oui. On ne sait plus trop comment en parler, hein, du Taraf. C'est une sorte de... Il y a les trois becs et puis il y a le Taraf des trois becs, quoi.
2: Voilà. Et on ne sait plus qui prend le pas sur l'autre.
0: Oui.
1: Carrément.
0: Donc là, bah, on pourrait mettre un petit morceau de musique pour annoncer la suite de la soirée.
2: Faisons ça.
0: Allez.

0: polissons comme échauffement.
1: On va faire les trublions, des bêtises enfantines, dernière sommation avant la guillotine.
0: On est d'accord, c'est une image ?
1: Si, une image.

0: quel programme à destination des ultra-riches? J'achète, je valide.
1: Ouais, donc là on écoutait Flûte qui va ouvrir la scène musicale de l'intérieur de la salle des fêtes, parce que là on a voyagé dans la Baume Cornillane toute la journée avec des propositions. Il y en a à droite à gauche, dans le City Stade, dans la Pangée, dans, voilà. Mais là on se retrouve dans la salle des fêtes pour une soirée musicale et qui commence par Flûte, un duo pop bipolaire comme ils appellent.
0: C'est pour ça qu'il y a deux T.
1: Ben peut-être. En tout cas, moi, je les ai vus en concert. C'est ouais, moi, je suis assez fan. En fait, c'est assez à la fois hilarant, à la fois un petit côté, je dirais, entre Philippe Catherine et je sais pas. J'ai pas les refs là tout de suite, mais mais en tout cas, oui, c'est bon. Là, dans la chanson qui vient de passer, on entend vraiment l'engagement politique qu'ils ont aussi. Et je pense que les dernières chansons qu'ils ont produites, elles sont bien dans cette veine-là, voilà.
2: Ouais, et en plus, ça reste dansant. Enfin, je veux dire, oui. Voilà, et musicalement, il y a vraiment quelque chose. Enfin, voilà, on est sur un beau et savant mélange.
1: Tout à fait. Ensuite, nous aurons Dada. Alors, Dada, c'est des copains de Marseille qui font un rock, un rodéo rock, comme ils disent. Donc là, c'est, oh, voilà, on va enfoncer le clou avec du rock'n'roll. Comme on les aime.
2: Je crois.
1: On les entendra peut-être à la fin.
0: On finit l'émission avec eux. Ouais. Avec Dada.
2: On finira avec eux, oui. Parce que pour le coup, c'est pas tout à fait fini pour nous.
1: Non, c'est pas fini. Après Udada, nous aurons l'honneur d'accueillir Chaton Volant.
2: Voilà, qui n'est pas un baltrap. Hein.
1: Non.
0: Quelle ménagerie.
2: Elle sait pas ce que c'est un baltrap.
0: Eh oh, tu m'as pris pour qui là? Moi, j'ai grandi dans la campagne aussi. Hein.
2: Ah bon, d'accord.
1: Donc Chaton Volant, Sound System, duo VG, DJ.
2: Chat.
0: Ah oui, chaton.
2: Mais si c'est un chaton. Ouais.
0: Oh. Bref, pardon Lionel, pardon, tu disais.
1: Je disais Chaton Volant, Sound System, duo live vidéo mix vinyle. Des funambules, j'ai envie de dire, des sortes de funambules des voltigeurs de la vidéo et du mix. Un duo voilà incroyable qui sévit dans les coins depuis quelque temps, et d'ailleurs la veille, Manu,
0: tout
1: vient
0: à fait
1: de nous apprendre qu'ils seront aussi la veille
0: à l'usine vivante de Cré pour une restitution de Calat de bitume, un projet incroyable qui a été mené sur plein de mois avec des patients et des soignantes de l'hôpital psychiatrique. Et Radio Saint-Fé a eu l'honneur de participer aussi. Donc il y aura des cartes sensibles, il y aura une fausse émission de radio, il y aura du théâtre de poche, des marionnettes. Et voilà, tout plein de gens avec qui partager tout ça. Et Chaton
1: Volant
0: couronner le tout. Et comme à leur habitude, je ne sais pas s'ils vont faire ça pour la Baume du Tigre, mais Mathieu qui fait le vidging, il va prendre des images. Il a pris des images tout au long du projet et il va utiliser ces images le soir du concert.
1: Il ne peut pas s'en empêcher.
0: Voilà, il est tout le temps en train de filmer, c'est dingo.
1: Donc voilà, on finira la soirée sur Chaton Volant Sound System. Ce qu'on ne vous a pas dit, c'est qu'en parallèle de tout ça, il y aura un atelier sérigraphie où on pourra venir faire imprimer. Venez avec vos t-shirts. Il y aura moyen de faire imprimer plein de choses, mais notamment un visuel de la Baume du Tigre, voilà, spécialement conçu pour l'occasion.
2: Par notre graphiste Seb Pasco.
1: Ouais. Notre graphiste chéri, j'ai envie de dire.
2: Ouais, carrément.
1: Et aussi, dans le temple de la Baume Cornillane, il y aura une installation sonore de copains qui sont issus du collectif Micro Contact.
0: Fameux collectif de Lutterie Sauvage.
1: Exactement.
0: C'était obligé qu'ils soient là.
1: Bah oui, c'est un peu cousin comme festival. Donc là, on a fait un petit peu un lien avec eux. Peut-être qu'il y en aura encore plus par le futur, mais déjà il y a ce lien là. L'année dernière, nous avions déjà fait une installation avec Julien Corda et moi-même. Et là, cette année, ce sera Julien Corda avec Sam, alors, dont j'ai mangé le nom. Est-ce qu'il est là?
2: Sam.
1: Voilà, c'est Sam.
2: Ça me semble.
1: Donc ça, ça sera en parallèle de 14h à 22h dans le temple de la Baume Cornillane.
2: Voilà. On va organiser des petites visites. On vous prendra par petits groupes. On vous emmènera voir ça. Et à un moment, sûrement, il y aura un moment live. Hein. On s'est dit, voilà, on va voir avec eux, mais c'était leur volonté.
1: Il y aura une performance. Ouais. Voilà. Mais ça aussi, ça fait partie des surprises.
2: Voilà.
1: On ne sait pas à quelle heure.
2: Non, on ne sait pas. Voilà. Voilà.
1: Bah, je crois qu'on a fait le tour, là.
2: C'est vrai, c'est pas mal. Une J'ai journée. Hein. Faire une journée, une petite journée, on commence à 10h30.
1: Ouais. Voilà.
0: Vous voulez finir sur un rugissement ?
1: Ah oui.
0: Toi, et après, ce sera Udada.
2: Voilà.
1: C'est un peu le lion, ça. C'est un peu le lion, ça, non ? Oui, c'est trompé.
2: Le tigre et le lion. Tigre,
0: le refaites-nous le tigre.
2: Attends. Le brame du tigre.

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5: Quand on parle d'agriculture, on parle de l'alimentation de tout le monde. Quand on parle d'agriculture, on parle de l'eau qu'on boit tous les jours, de l'air qu'on respire à chaque instant. Quand on parle d'agriculture, on parle de notre santé.
6: Benoît Biteau, paysan, député écologiste de Charente-Maritime.
5: On parle d'une activité qui mobilise énormément d'argent public. On continue de nous balancer un plan d'urgence agricole où on veut balancer des méga-bassines dans tous les sens, où on veut faire des bâtiments d'élevage IFCE et on remet en selle des pesticides. C'est du grand n'importe quoi. Dans cette permanence, j'ai reçu des parents qui ont perdu leur enfant. Débuter sa vie dans un combat homérique contre une maladie mortelle qui s'appelle un cancer. Parcours médical en chimiothérapie dans des hôpitaux. Qu'on n'a pas le droit de leur dire « mais les agriculteurs ont besoin de ces pesticides, sinon économiquement on n'y arrivera pas », ce qui est absolument faux de surcroît. Venez dire à ces parents qui ont emmené leur fille ou leur fils dans des petites boîtes en bois, là, et venez leur raconter vos carabistouilles. En plus, ça ne tient plus la route deux minutes. Même en termes de compétitivité, l'argument ne tient plus.
6: Août 2026, en pleine canicule, feu de forêt, pénurie d'eau, le gouvernement Macron impose brutalement la mortifère loi d'urgence agricole qui prévoit, entre autres horreurs, moins de paysans, plus de fermes-usines, plus de méga-bassines, plus de pesticides pour le profit de grandes firmes agro-industrielles servies par la Macronie. Macronie qui perdra les commandes du pays en mai 2027 et qui n'a plus le temps d'essayer de convaincre pour passer en force ses lois écocidaires et antisociales, comme par exemple ce qui a été appelé le permis de tuer de la police. Ça, c'est à l'échelle nationale. Et à l'échelle européenne, même offensive anti-citoyenne et anti-écologique avec les omnibus européens. Paquet de lois qui détricotent la protection du vivant et notamment le principe de précaution sur des pesticides et autres poisons dont on sait la responsabilité dans les épidémies de cancers et autres maladies, toujours au profit de multinationales empoisonneuses qui prétendent aussi fabriquer les médicaments contre les ravages sanitaires qu'elles provoquent. Le paysan député Benoît Biteau a démontré qu'une agriculture vertueuse et bénéficiaire est possible sans asservir, détruire et tuer les gens et tout ce qui vit. On a déjà rencontré Benoît sur la lutte anti-bassine qu'il a été l'un des premiers à mener dès 1999. Et en cet automne 2026, il nous accueille dans sa permanence parlementaire de Rochefort, Charente-Maritime, dans l'une des régions les plus pesticidées du pays, l'une des plus frappées par les cancers. Salut les amis, c'est JBD pour Polémique, c'est la voix off.com et pour votre radio libre préférée, agribashing, non, agri-loving, oui. Bonjour Benoît.
5: Bonjour.
6: Merci donc de nous recevoir ici à ta permanence de Rochefort. Contexte dramatique et puis aussi un vrai plaisir de retomber sur toi.
5: Mais oui, c'est partagé. C'est pas parce que la situation est effectivement dramatique qu'on doit pas, dans la convivialité, continuer de faire passer des messages et surtout essayer d'identifier où sont les espoirs de sortie de cette situation un peu catastrophique, effectivement.
6: Tu es enfant d'une famille de paysans de longue date. Mmh. Tu es agronome et député pour le groupe écologiste qui, au moment où on se parle, donc rentrée 2026, compte 38 membres.
5: Ici, localement, on m'appellerait un galop-chenot, hein, dans le dialecte local. Moi, je suis né ici, dans le Marais, sur une zone de plaine aussi, et je suis né là, je suis tombé dedans quand j'étais petit. J'ai très vite compris les enjeux liés à l'eau, de la source à l'estuaire. Et après, bah, j'ai orienté mes formations sur les compétences agricoles, hein. Je suis un pur produit. Des formations des ministères de l'Agriculture, bac scientifique dans un lycée agricole, deux brevets de technicien supérieur, un diplôme d'ingénieur agro. Et après, des expériences professionnelles multiples, j'ai pu mettre en application mes compétences scientifiques. Hein. Moi, ma compétence transversale, c'est l'agronomie, mais je suis aussi halieute, donc spécialiste de la vie dans l'eau. Je suis aussi spécialiste de la gestion de l'eau, également spécialiste des questions génétiques. Et j'ai eu la chance dans un parcours professionnel où j'ai eu plusieurs vies, de pouvoir explorer toutes ces compétences dans mon parcours. J'ai travaillé sur des sujets qui ne sont pas du tout polémiques, comme des OGM tolérants au glyphosate. J'ai travaillé également sur le clonage d'animaux d'élevage, avant de bifurquer, d'entrer dans des professions passion, où je suis devenu conservateur du patrimoine et où j'avais la charge de préserver le patrimoine technique, scientifique et naturel, c'était mon appellation exacte. En gros, les espaces remarquables, et j'ai beaucoup travaillé sur le dossier Marais Poitevin, mais aussi les espèces remarquables, qu'elles soient sauvages ou domestiques, donc les oiseaux, les plantes, les batraciens, les insectes, mais aussi les races et les variétés cultivées, le baudet du Poitou, le cheval de Trépoitevin, la chèvre poitevine, la vache maraîchine, l'oie grise du Marais Poitevin, mais aussi les végétaux, les fruits anciens, l'angélique, l'oignon de Saint-Urgen sur l'île d'Oléron, des sujets sur lesquels j'ai pu m'impliquer en tant que scientifique, chercheur même, et à 40 ans, dans une forme de passage à l'acte, je suis devenu paysan, c'est-à-dire que j'ai fait le choix de reprendre une structure qui était celle de mon père, qui était plutôt en grave difficulté économique, et le challenge que je voulais relever, le pari que je voulais relever, c'était de dire, on part de cette structure qui allait très loin dans une agriculture productiviste, intensive, industrielle même, qui était en monoculture de maïs irrigué depuis 35 ans, et de partir de là, avec les difficultés économiques qu'elle rencontre, et de faire la démonstration que en adoptant des pratiques agroécologiques, on trouve des réponses économiques, écologiques et sociales. Ce qui m'a valu d'être récompensé assez vite par le ministère de l'Agriculture du Trophée national Agriculture durable. Donc en 2009, Monsieur Barnier, on ne peut pas le taxer d'une grande proximité politique. C'est pas notre connivence politique qui fait que j'ai été récompensé de ce Trophée national Agriculture durable. Donc ça m'a permis d'être identifié comme quelqu'un qui met en pratique des innovations agronomiques qui permettent de relever les défis contemporains de la souveraineté alimentaire, mais aussi de l'adaptation, voire de l'atténuation du dérèglement climatique sur cette ferme. Et c'est ce qui m'a propulsé dans un parcours politique, c'est-à-dire qu'en devenant ce paysan lauréat du Trophée national Agriculture durable, j'ai été repéré par notre présidente de région, que je connaissais, hein, puisque quand j'étais fonctionnaire sur le Marais Poitevin, c'était aussi ma présidente, qui m'a proposé de devenir vice-président de la région Poitou-Charentes. Et c'est là où je commence à mettre le pied dans le monde politique et où je fais des choses innovantes sur cette région Poitou-Charentes pendant la période où je suis vice-président de cette région et qui m'a permis d'être identifié pour ensuite devenir député européen en 2019 et député à l'Assemblée nationale en 2024. Voilà un peu rapidement mon parcours. Et donc, j'essaie d'utiliser mes compétences scientifiques, d'ancien chercheur, mais aussi de paysan qui est passé à l'acte pour essayer de bâtir des politiques publiques, des réglementations qui permettent d'avancer dans l'intérêt commun, dans l'objectif d'atteindre la souveraineté alimentaire, mais aussi de permettre aux paysans de vivre dignement de leur métier et de préparer au mieux l'avenir des générations futures dans un contexte qui est de plus en plus incertain, de plus en plus anxiogène même, on parle d'éco-anxiété. Eh bien, j'essaie, à ma modeste échelle, d'apporter des réponses sur ces questions-là.
6: L'exploitation existe toujours ?
5: Alors moi, je ne parle pas d'exploitation. Et j'ai une difficulté avec la déclinaison du verbe exploiter quand je parle de mon métier, c'est-à-dire que...
6: La ferme.
5: Voilà, exactement, c'est le terme que j'utilise. Moi, je parle de ferme parce que quand on parle des animaux, quand on parle de la terre, quand on parle des hommes, utiliser le verbe exploiter, ça me dérange énormément. Et donc, moi, je préfère coopérer avec la vie plutôt que de chercher à la mettre au pas dans une forme d'exploitation. Et donc, moi, je ne me revendique ni exploitant, je ne revendique pas valoriser une structure qui s'appelle une exploitation. Je parle de paysan et je trouve que le mot est très noble, pour moi il n'a aucune connotation péjorative. Je parle de ferme pour éviter la connotation exploitant-exploitation. Et puis après, il y a une petite dimension politique, c'est-à-dire que moi j'ai besoin de me démarquer aussi d'un syndicat agricole qui s'appelle la Fédération nationale des syndicats d'exploitants agricoles, que l'on connaît sous la dénomination FNSEA. Et donc dans la mesure où ce syndicat a choisi de représenter les exploitants agricoles et que je ne me reconnais absolument pas dans les orientations de ce syndicat, J'ai besoin de ne pas utiliser leur vocabulaire d'exploitant, d'exploitation, quand je parle de mon métier, pour deux raisons. C'est-à-dire que j'ai beaucoup de mal avec la notion d'exploiter, ce verbe exploiter quand je parle de mon métier, mais aussi politiquement, pour me démarquer significativement des orientations, des trajectoires que propose la FNSEA, qui ne sont absolument pas les miennes, et dans lesquelles je ne me reconnais absolument pas. Et donc je me revendique paysan, et je suis d'ailleurs adhérent de la Confédération paysanne.
6: Et donc la ferme, elle tourne toujours ?
5: Absolument. Alors la ferme que j'ai créée en 2007 a fluctué en surface. Je me suis installé au départ sur 155 hectares. 20 ans après, j'ai permis 7 exploitations de jeunes que j'ai croisés sur mon parcours qui ont bénéficié de propositions de fonciers. Mes collègues de la FNSEA parlent d'agribashing. Moi, je revendique plutôt de l'agri-loving, c'est-à-dire que des propriétaires fonciers qui sont des enfants ou des petits-enfants d'agriculteurs, qui sont propriétaires de fonciers agricoles, mais qui eux-mêmes ne sont plus agriculteurs, sont venus me rencontrer pour me dire « Nous, on a des surfaces foncières qu'on loue à des agriculteurs qui ont des pratiques qui ne correspondent pas à nos convictions et on aimerait que tu fasses chez nous ce que tu fais chez toi. » Et donc, j'ai eu des mouvements fonciers importants, c'est-à-dire des gens qui me confiaient leur structure foncière, sur lesquels je mettais en pratique ce que j'ai moi-même développé sur ma propre structure. En gros, c'est l'agroforesterie, c'est l'arrêt du labour, c'est l'utilisation de ressources génétiques locales et anciennes, c'est le mélange d'espèces pour éviter d'avoir recours et aux engrais de synthèse et aux pesticides. Voilà, c'est toutes ces réponses-là. Alors, c'était surtout des surfaces de grande culture au départ, après des prairies pour des éleveurs aussi. Et ce qui s'est passé, c'est que j'ai accepté d'augmenter la superficie de ma structure, qui est montée jusqu'à 260 hectares, mais ça m'a permis d'installer au fil de ces 20 ans 7 jeunes agriculteurs et jeunes agricultrices en agriculture biologique sur des préceptes agronomiques qui ont fait leurs preuves et qui donnent satisfaction à ces propriétaires qui m'avaient contacté pour que je mette en place des choses intéressantes sur leur structure et qui, quand je leur ai proposé de transférer le fermage qu'ils m'avaient attribué, ont accepté de le transférer à ces jeunes qui s'installaient exactement dans les mêmes dynamiques. C'est la preuve qu'on peut faire de l'agriculture autrement et que même quand on passe par d'autres voies que la Chambre d'agriculture qui cherche à formater les jeunes qui s'installent sur des logiques intensives, productivistes et industrielles, souvent adossées à des taux d'endettement élevés, on a des réponses. Et donc moi, je suis très satisfait d'avoir pris ce foncier. Enfin, j'en ai pris, j'en ai relâché, j'en ai repris, j'en ai relâché, voilà. Mais surtout de revendiquer aujourd'hui avoir installé cette jeune. Aujourd'hui, la structure, elle est probablement au plus bas des surfaces que j'ai eu un jour à valoriser. J'ai dû déclarer cette année 110 hectares à la politique agricole commune. C'est, je pense, la surface la plus faible que j'ai déclarée ces 20 dernières années. Mais il y a toujours une structure avec quelques vaches, quelques chèvres, des Baudets du Poitou, trop à mon goût, mais quand on fait naître des Baudets du Poitou, on a toujours du mal à les mettre en marché, à les mettre en vente, parce que s'il y a des animaux attachants, c'est bien cela. Des juments poitevines et quelques poules pondeuses. Donc oui, la structure est toujours existante. Avec une année 2026 quand même qui, comme toutes les autres, malgré l'agroforesterie, a été quand même extrêmement difficile.
6: Alors, c'était pas juste pour le plaisir de te faire dérouler ton CV, mais pour parer tout de suite ce truc de oui, mais les bobos de la ville, écolo-gaucho, machin, qui n'y connaissent rien. Bon, là, voilà, on a une personne de la terre qui sait de quoi elle parle. Revenir aussi sur ces deux métiers différents, ces deux activités différentes, il y a effectivement un distinguo très clair entre un paysan, qui est aussi un conservateur du patrimoine, qui aime la terre, qui pense à la transmettre aux générations futures et à pas en faire n'importe quoi, et à contrario, rien à voir avec le paysan, il y a l'exploitant agricole, vassal de l'agro-industrie. Et tu as parlé d'un pseudo-syndicat, donc un FNSEA. Alors évidemment, ça nous met toujours un peu dedans, parce que quand on dit syndicat, on pense que c'est de gauche. Est-ce que ce serait trop caricatural de dire que cette FNSEA, mais aussi les politiques de droite et d'extrême droite, sont des gens inféodés à l'agro-industrie et à des multinationales comme Bayer Monsanto, Syngenta et compagnie?
5: C'est exactement ça. Rappelez que même si la FNSEA a déposé ses statuts sous un statut de syndicat, c'est un adhérent du MEDEF, donc on est sur un syndicat de patrons, c'est pas un syndicat de salariés, pas du tout le même logiciel, donc c'est clairement un syndicat qui a des idées libérales, ultra-libérales même, adhérent du MEDEF, et ce syndicat, qui est un syndicat de patrons, est effectivement inféodé à ces grandes structures que sont les grandes firmes phytosanitaires, phytopharmaceutiques, qu'on parle des vendeurs de pesticides comme Bayer, Syngenta, BASF, ou les marchands de semences qui souvent sont les mêmes, hein, puisqu'on retrouve Bayer, on retrouve Corteva, qui sont les deux plus grands groupes semenciers mondiaux, on retrouve l'Imagrin, qui est le troisième, ceux-là sont là, et puis on retrouve aussi autour de la FNSEA et de leur logiciel de production, les grands groupes de distribution d'engrais comme Yara, comme Timac, donc le groupe Roulier en vrai. Donc voilà, tous ces gens-là sont là, proches de la FNSEA, mais en vérité, ils vivent dans la même fédération de syndicats autour du MEDEF, voilà, donc il n'y a aucune surprise. Il faut rappeler que la FNSEA est née dans les marmites de Vichy, hein, donc moi j'ai écrit ça dans mon livre, hein, qui s'appelle Paysans résistants, qui a été diffusé par les éditions Fayard en 2018. J'ai écrit ça, que la FNSEA était née dans les marmites de Vichy. On avait prévu un budget juridique au cas où la FNSEA nous attaque, parce que j'affirmais ça, mais si on l'a laissé dans le livre, c'est parce qu'on avait suffisamment de sources pour le démontrer, et la FNSEA n'a jamais attaqué la publication. Ça donne une idée de qui sont ces gens-là. Et la FNSEA, surtout, a adhéré à ce discours dominant d'après-guerre qui consistait à dire que pour atteindre la souveraineté alimentaire, il fallait remembrer, arracher tous ces arbres, arracher toutes ces haies, mécaniser à outrance l'agriculture avec les conséquences qu'on connaît aujourd'hui sur l'endettement des structures agricoles, et utiliser ces substances qui, à l'époque, étaient magiques, hein, que sont les engrais de synthèse et les pesticides. C'est intimement lié, hein. Quand on utilise les engrais de synthèse, on a forcément besoin des pesticides, puisque à partir du moment où on utilise les engrais de synthèse et qu'on pousse la plante au-delà de normalement ce qu'elle est prévue pour faire, elle est malade en permanence. D'ailleurs, c'est une vaste supercherie de comparer l'utilisation des pesticides à la santé humaine et à la prise d'un paracétamol, parce qu'on aurait un mal de tête.
6: Phytosanitaire, comme ils disent.
5: C'est ça. Moi, j'utilise le terme pesticide à dessein, parce qu'on aurait l'impression que phytosanitaire, ça s'apparenterait à un produit pharmaceutique qu'on prend quand on a une migraine. Se poser quand même la question de pourquoi on a des migraines. Est-ce qu'il n'y a pas des facteurs environnementaux? De la même manière que on a besoin de pesticides pour protéger une plante qui a été soumise à des fertilisations trop élevées, fertilisations azotées surtout, qui rend la plante malade en vrai, et donc qui nécessite qu'on la protège de maladies. Donc on rend la plante malade dès sa naissance, et donc on a besoin des pesticides tout au long de sa vie, et on ose venir comparer ça avec des prises de médicaments pour des pathologies ponctuelles, une grippe ou je ne sais quoi. Donc c'est d'une hypocrisie, d'un cynisme même absolument ahurissant. Mais effectivement, ces gens sont la main dans la main, et la trajectoire de développement de ces gens-là n'a rien à voir avec le maintien d'une paysannerie comme celle qu'on aime, qui fait d'ailleurs que le monde agricole a plutôt bonne presse dans l'opinion publique. Il y a toujours cette solidarité du monde extérieur au monde agricole vers le monde agricole. C'est des gens qui sont subtils dans leur communication, et ils savent entretenir cette forme d'image d'épinal de cette agriculture qui en vérité n'existe pratiquement plus, qui se sont appliqués à détruire, mais qui, par leur communication, continuent d'alimenter, d'entretenir cette sympathie qu'a la population sur le monde agricole, comme si le monde agricole était celui qu'on connaissait après-guerre. Le salon de l'agriculture, les 10 jours du salon de l'agriculture, c'est ça l'objectif. C'est ça l'objectif du salon de l'agriculture, c'est de montrer une image d'épinal d'une agriculture qui n'existe pourtant plus, de manière à ce qu'on continue d'alimenter, d'entretenir ce capital sympathique qu'il y a autour de ces agriculteurs adhérents de la FNSEA et qui n'ont absolument plus rien à voir avec tout ça. Xavier Belin, qui a été un des présidents de la FNSEA remarqué, disait que la production agricole en France, à terme, devrait s'appuyer sur 100 000 exploitations agricoles. Et j'ai choisi exploitation à dessein, 100 000 exploitations agricoles. On est encore 400 000 agriculteurs aujourd'hui. Ça veut dire que l'objectif de la FNSEA, la trajectoire de la FNSEA, c'est encore de diviser par 4 le nombre d'agriculteurs par rapport à la situation qu'on connaît aujourd'hui. Ça n'a absolument rien à voir avec le paysan pour lequel on aurait plutôt de la sympathie, qui sont en train de s'acharner à faire disparaître. Et d'ailleurs, la ministre de l'Agriculture, au travers de la loi d'urgence agricole, est complètement en train d'alimenter cette trajectoire. On voit bien à qui s'adresse une loi d'urgence agricole telle qu'elle a été imaginée, notamment sur l'élevage. On relève les seuils de ce qu'on appelle une installation classée pour la protection de l'environnement, et où l'élevage que soutient cette loi d'urgence agricole n'est pas l'élevage de ces bovins qu'on va trouver sur la zone de marais telle que je le pratique moi, n'est pas l'élevage qu'on va trouver en écopastoralisme sur les forêts pour éviter qu'elles brûlent. Parce que si on faisait de l'élevage
7: sous les forêts, avec des chèvres et des ânes, par exemple, on n'aurait pas du tout observé ce qu'on a observé cet été en termes d'incendie. Mais les élevages aujourd'hui, ou les animaux d'élevage, sont tous concentrés dans des bâtiments à bouffer du maïs et du soja, alors que c'est des herbivores, plutôt que d'entretenir des espaces remarquables comme les sous-bois qu'on pourrait entretenir avec des animaux d'élevage, qui n'empêchent pas de produire du lait ou de la viande, et qui auraient évité probablement ces incendies. Ça n'a rien à voir avec ces élevages qui tentent d'entretenir la montagne. Et si on ramène Amazon à moi sur laquelle j'évolue, ce qu'on a fait depuis 60 ans,

0: délire de ces logiques-là. Et après, on va s'étonner que le climat s'emballe à développer du soja sur le poumon de la planète qui est la forêt amazonienne. On va s'étonner que sur fond de dérèglement climatique qu'on alimente avec ce genre de pratiques, on va être confronté à des inondations en hiver parce que les zones d'épandage de crues, qui étaient précisément ces prairies qu'on a retournées et drainées pour faire du maïs, ne remplissent plus leur fonction. Et donc, quand on ne sait plus accueillir l'eau où elle doit être accueillie, la ralentir, la retenir et la laisser s'infiltrer pour recharger les réserves souterraines, eh bien, on assiste à des inondations. Et comme on n'a pas su retenir l'eau qui est partie dans des inondations et donc toujours plus vite à la mer, eh bien, en été, on est confronté à des sécheresses. Inondation-sécheresse, c'est les deux faces de la même pièce. Et c'est une logique d'aménagement du territoire qui n'a rien à voir avec cette paysannerie, cette image d'épinal de l'agriculture qui a complètement disparu. Si on avait maintenu ces paysans-là, qui entretiennent ces espaces remarquables, qui, au-delà de nourrir des herbivores, sont des espaces qui remplissent des fonctions hydrauliques, des fonctions de biodiversité, des fonctions de séquestration de gaz à effet de serre pour éviter que le climat s'emballe, eh bien, on n'en serait pas là. On n'en serait pas là. Et on continue, avec une loi d'urgence agricole, à faire reculer cette agriculture paysanne qui est la bonne, pour continuer d'accélérer le développement de l'agriculture qui nous emmène droit dans le mur. Et il y a un éléphant dans la pièce, c'est l'argent public. C'est-à-dire qu'on fait ça avec beaucoup, beaucoup, beaucoup d'argent public. Et on fait ça sans consulter les citoyens. Et ça m'amène sur la signature par les 2 millions de signataires de la pétition contre la loi du plomb.
1: Ces paysans qu'on a transformés en exploitants agricoles sont les premières victimes de ce système à broyer. Parce qu'on est toujours un peu fasciné de voir des exploitants agricoles qui peuvent militer pour un syndicat qui les fait crever. Alors, il y a le regard du voisin, il y a l'inféodation au Crédit Agricole, il y a les pressions, mais les tenants d'un retour à un système raisonnable de travail de la terre ne sont pas dans l'agribashing. Du côté des opposants à la FNSEA, on aime les paysans.
0: Il y a plusieurs choses dans ce que tu viens de dire. Première chose, c'est qu'en vérité, les agriculteurs qui sont aujourd'hui en difficulté, Dieu sait s'ils le sont.
1: Le taux de suicide dans ce métier en atteste.
0: 600 par an. 600 par an, c'est énorme. Je ne conteste pas leur détresse. Bien au contraire, on a besoin de venir à leur soutien. Mais en vérité, ces agriculteurs-là, qui pensent qu'on ne peut pas se remettre en cause et qui pensent que les écologistes sont des adversaires, alors que c'est probablement leurs meilleurs alliés.
1: Des adversaires à qui il faut faire la peau, d'ailleurs.
0: Oui, d'ailleurs.
1: Bertrand Vanteau, patron de la coordination rurale, qui a dit ouvertement, devant caméra, que les écolos, il faut leur faire la peau.
0: Et le procès, on a quand même saisi la justice, nous les écologistes, tenter de faire condamner des propos aussi insupportables.
1: J'ai même vu d'ailleurs que les écolos sont responsables des feux de forêt, parce que les vilains, ils veulent pas qu'on débroussaille.
0: Mais en vérité, c'est complètement délirant. C'est-à-dire que ce qu'ils sont en train de nous proposer, c'est de continuer sans rien changer avec les solutions qui les ont précisément amenés dans le mur. Einstein disait, c'est pas avec ceux qui sont à l'origine du problème que vous trouverez la solution. Et c'est exactement de ça qu'on est en train de parler. C'est-à-dire que là, ils sont dans le mur, ils sont à l'os. Et plutôt que de dire « temps mort, maintenant, il faut qu'on regarde ce qui ne va pas », comme font tous les autres corps de métier, quand il y a des difficultés, on essaie d'identifier d'où viennent les difficultés, on essaie d'identifier surtout les difficultés structurelles, de manière à cesser de se réfugier derrière des excuses conjoncturelles en permanente. En vérité, quand la conjoncture se répète avec autant de récurrence, c'est qu'on a une difficulté structurelle. Eh bien, à vouloir toujours faire porter cette responsabilité aux écologistes, plutôt que de se dire on a peut-être des choses à revisiter, et à soutenir de surcroît la FNSEA, ces gens sont véritablement pris dans un syndrome de Stockholm. Ils volent en escadrille pour défendre leur bourreau qui est la FNSEA, qui objectivement dit on est encore 4 fois trop d'agriculteurs, on va en faire disparaître encore 300 000 parce qu'on n'a pas besoin de tous ces gens-là avec la complicité de la ministre de l'Agriculture. Donc ça, c'est extrêmement inquiétant comme mouvement. Il y a aussi se poser la question de regarder en profondeur les propositions qu'ont fait les écologistes. C'est-à-dire qu'on nous présente comme des anti-tout, comme des gens qui sont jamais contents.
1: L'écologie punitive.
0: Voilà, l'écologie punitive. Mais regardons ce que proposent les écologistes, à la fois en termes de solutions techniques, agronomiques, scientifiques, pour essayer de s'affranchir de l'utilisation de ces pesticides, de ces engrais de synthèse, de ces méga-bassines, de ces semences certifiées qui sont vraiment des pièges pour le monde agricole, c'est-à-dire que le monde agricole se met des boulets aux chevilles délibérément, et regarder ce que nous on propose en alternative.

0: qui redonne de l'autonomie semencière, de l'autonomie génétique, de l'autonomie décisionnelle. C'est fondamental. C'est plus la chambre d'agriculture, c'est plus le crédit agricole, c'est plus la coopérative qui décide à la place de l'agriculteur. On leur redonne la possibilité de retrouver de l'autonomie de décision. C'est déterminant. Si on avait fait ça depuis le temps qu'on porte des projets alternatifs, l'agriculture ne serait pas à l'os comme elle l'est aujourd'hui. Ce que proposent les écologistes font d'eux les meilleurs alliés des agriculteurs. On aurait sauvé le revenu des agriculteurs. On aurait évité qu'ils soient à ce point en difficulté quand on a des événements climatiques comme ceux qu'on traverse depuis longtemps. Et puis on aurait fait surtout de l'agriculture, qui est bien sûr la première victime du dérèglement climatique, mais qui est aussi coupable, et le mot est fort, de dérèglement climatique, parce que après les transports, via l'utilisation de ces engrais, via l'utilisation de ces pesticides, via la mécanisation, c'est aussi une activité émettrice de gaz à effet de serre qui accélère le dérèglement climatique. C'est la deuxième activité responsable du dérèglement climatique après les transports. Donc ils sont coupables de ces dérèglements climatiques. Mais moi, j'ai l'audace de dire que l'agriculture peut aussi être la solution. C'est-à-dire que comme cette activité occupe 60% des espaces, on doit mobiliser ces espaces-là pour séquestrer des gaz à effet de serre. Et là, on allume un cercle vertueux. C'est-à-dire que quand on commence à stocker du carbone et des gaz à effet de serre, on augmente la fertilité des sols, on augmente la matière organique des sols, on augmente du coup la réserve utile des sols, et donc on a moins recours à l'irrigation, on facilite l'infiltration de l'eau dans les sols, et donc on n'a plus la terre qui se barre en bas de la parcelle quand on a des fortes pluviométries et qui finit à la mer au bout du bout. Donc ça devient manichéen, en vérité, entre le cercle vicieux qui aujourd'hui est à la manœuvre et est soutenu par beaucoup d'argent public, et le cercle vertueux qu'on pourrait engager si on utilisait un peu les connaissances scientifiques. Parce que nous, les écologistes, ce n'est pas des idées farfelues qui sortent comme ça au doigt mouillé. C'est en vérité ce que nous dit la science. Je reviens sur mon expérience de chercheur et de scientifique. Quand on regarde un peu toutes les données scientifiques dont on dispose, on se rend compte que la trajectoire qu'ils ont choisie est la mauvaise. Quand on parle de souveraineté alimentaire, et donc derrière la souveraineté alimentaire, il y a aussi le revenu des agriculteurs, ce qui menace la souveraineté alimentaire aujourd'hui, ce n'est pas la disparition de l'acétamipride, ce n'est pas la disparition du flupyradifurone, ce n'est pas la disparition du Roundup éventuellement. Ce qui menace la souveraineté alimentaire aujourd'hui, c'est le dérèglement climatique, c'est l'effondrement de la biodiversité. Et donc tant qu'on sera sur une agriculture qui, sur ces deux enjeux-là, participe à accélérer le dérèglement climatique et l'effondrement de la biodiversité, et c'est pour ça que je parle de syndrome de Stockholm, on scie tout simplement la branche sur laquelle on est assis. Et les premières victimes seront les agriculteurs, alors que s'ils étaient un peu clairvoyants, ils pourraient au contraire porter la solution qui sauverait globalement l'humanité, mais eux en premier.
1: Benoît, ce serait bien de faire une pause musicale. Est-ce que tu as envie de nous faire découvrir quelque chose?
0: Un artiste que j'aime beaucoup, hein, c'est HK, qui dit Passer ma vie. Un texte que j'aime bien parce que ça me parle, ça me renvoie sur mon propre parcours, sur ma propre vie en ce moment.

0: Je reviens sur mes attentes sociétales et citoyennes, je reviens sur mes 2 millions de signataires de la pétition du plomb.
1: À l'été 2025, plus de 2 millions de personnes ont signé une pétition de l'Assemblée nationale disant qu'ils ne voulaient pas d'acétamipride. Et dans ces 2 millions de signatures, on peut imaginer qu'il n'y avait pas que des écologistes échevelés, il y avait tout simplement des gens qui n'ont pas envie d'attraper le cancer via leur assiette. Et le sénateur Duplomb a dit « Bon, ben finalement, je vous passe quand même ma loi, sauf l'acétamipride. » Et puis, en fait, on vous la colle, l'acétamipride. Et puis, dans la foulée, on vous en rajoute un autre. Donc, j'ai appris un nouveau mot, hein, flupyradifurone.
0: Le flupyradifurone est un néonicotinoïde.
1: Et donc, crime écocidaire, mais crime démocratique aussi.
0: Crime démocratique parce que la loi Duplomb 1 a été votée sans débat. Le rapporteur a permis d'éviter le débat dans l'hémicycle. Le rapporteur a porté une motion de rejet préalable, ce qui fait que...
1: Sur son propre texte.
0: Donc,
1: une fourberie incroyable.
0: Voilà, c'était pour éviter que les amendements qu'on avait déposés puissent être débattus. C'est-à-dire que moi, dans mon travail de député, puisque j'étais le député qui avait déposé le plus d'amendements sur la loi Duplomb, 452 exactement, l'objectif, c'était de faire de cette loi absolument ahurissante, qui faisait froid dans le dos, de saisir malgré tout cette opportunité-là, pour engager un vrai débat de fond sur les orientations agricoles. Et quand le rapporteur nous dit « mais autant d'amendements, c'est de l'obstruction », j'en avais déposé 452, je défie quiconque d'aller regarder mes amendements, ils sont toujours disponibles sur le site de l'Assemblée nationale, et de me détecter un seul amendement qui soit un amendement d'obstruction, c'est-à-dire que tous mes amendements étaient étayés et soutenus par une référence scientifique qui permettait de montrer que derrière chaque amendement, il y avait la tentative de faire progresser ce texte dans l'intérêt commun, avec des références scientifiques robustes. Donc c'était tout sauf de l'obstruction. Et la pétition de plus de 2 millions de citoyens qui signent, et c'est là où tu as raison quand tu dis qu'on a piétiné la démocratie, nous amène à engager un débat dans l'hémicycle. Donc il y a eu un débat sans vote. Donc on a eu un vote sans débat et ensuite un débat sans vote. Donc on voit bien que notre démocratie est malade quand on a des constats comme celui-ci. Mais surtout, 400 000 agriculteurs, 2 millions de signataires, ça veut dire qu'on a 5 fois plus de personnes, presque 6 d'ailleurs, qui signent pour qu'on réoriente l'agriculture. Ça veut dire que ce sujet-là, qui est l'agriculture, où on conduit tous les textes de loi, et la ministre de l'Agriculture actuelle, Annie Genevard, est complètement là-dedans, uniquement dans la discussion avec le monde agricole, au motif que c'est une loi agricole, on discute qu'avec le monde agricole, exige pourtant qu'on installe ce sujet des orientations agricoles dans un véritable débat de société. Et le sujet, il est simple. Quand on parle d'agriculture, on parle de l'alimentation de tout le monde. Quand on parle d'agriculture, on parle de l'eau qu'on boit tous les jours. Quand on parle d'agriculture, on parle de l'air qu'on respire à chaque instant. Quand on parle d'agriculture, on parle aussi de notre santé. On parle d'une activité qui mobilise énormément d'argent public. Et donc, et j'aime bien faire référence à Clémenceau, non pas que je sois un fan, Clémenceau disait « La guerre est un sujet bien trop sensible pour le confier aux militaires. Ben » moi, j'ai l'audace de dire aujourd'hui que l'agriculture, qui est aussi notre alimentation, qui est aussi l'eau qu'on boit, qui est aussi l'air qu'on respire, qui est aussi notre santé, est un sujet bien trop stratégique pour le confier aux agriculteurs. Et qu'on doit entendre les attentes sociétales et citoyennes sur ces questions-là, a fortiori quand autant d'argent public est sur la table pour accompagner cette activité. Et quand je parle de l'argent public, je ne parle pas que des 10 milliards d'euros que l'Europe envoie via la politique agricole commune aux agriculteurs français. Je parle des 70 milliards, et ces 70 milliards, c'est étayé, c'est des études qui ont été réalisées par Veblen et le BASIC, qui ont étudié ce que coûtait la réparation des dégâts de cette agriculture sur les ressources vitales que j'ai bien évoquées, l'eau qu'on boit, l'air qu'on respire, la biodiversité, notre santé. Et 70 milliards d'euros par an. C'est nous qui payons. Et donc, ce constat-là de ces 70 milliards d'euros met en évidence, une, la concurrence déloyale de cette enveloppe publique supportée par tout le monde qui répare les dégâts d'une agriculture qui dégrade des ressources vitales. Je ne vais pas refaire la liste, mais qui se prétend être indispensable pour pouvoir mettre en marché les produits à bas coût dans les grandes enseignes des grands supermarchés, donc des produits pas chers, et donc au motif qu'on aurait des revenus modestes, on devrait consommer des produits qui sont pas bons pour notre santé, on devrait participer au dérèglement climatique, on devrait participer à l'effondrement de la biodiversité, on devrait participer à la dégradation de notre santé, au motif qu'on aurait des revenus plus faibles que la moyenne. Donc ça déjà c'est proprement insupportable, mais surtout c'est un outil de concurrence déloyale à l'égard des produits sains, des produits issus de l'agriculture biologique, on va appeler un chat, c'est-à-dire que si on utilisait cet argent-là, non pas pour réparer les dégâts, qui sera un puits sans fond, tant qu'on aura des pesticides, des engrais de synthèse dans le parcours de production agricole, on aura besoin de ces enveloppes pour porter des politiques curatives. Si on avait un peu d'audace et de courage politique, on attrape cette enveloppe de 70 milliards d'euros qui est aujourd'hui consacrée dans des logiques curatives, on les adosse aux 10 milliards d'euros de la PAC et on a sur la table, sans rajouter un centime de fiscalité, 80 milliards d'euros pour accompagner la bifurcation agroécologique. 80 milliards d'euros qui pourraient rémunérer, je ne parle plus de subventions, je ne parle plus d'aide, je ne parle plus de... On me dit oui, mais nous on veut des prix qui rémunèrent les agriculteurs. Sauf qu'aujourd'hui, les prix des denrées agricoles pas chères sont soutenus par des politiques publiques indirectes qui font que si on appliquait le principe pollueur-payeur, en vérité, ces produits ils seraient hors de prix. Et donc, moi, je dis, on a 80 milliards d'euros sur la table, on a 400 000 agriculteurs aujourd'hui encore dans ce pays-là. Si on divise ces 80 milliards d'euros par 400 000 agriculteurs, on dispose d'une enveloppe annuelle pour chaque agriculteur en moyenne, ça n'est qu'une moyenne, de 200 000 euros par an. Eh bien, si on utilisait ces 200 000 euros par an pour accompagner les agriculteurs pour qu'ils puissent bifurquer, faire la transition agroécologique, et prendre soin de notre santé, prendre soin de l'eau, prendre soin de l'herbe et de la biodiversité, et donc du climat, on a, sans ajouter un centime de fiscalité, la réponse pour sauver le revenu des agriculteurs. C'est ce que j'appelle la triple performance. Pour sauver le revenu des agriculteurs, bien utiliser l'argent public et soutenir la souveraineté alimentaire. Il y a un boulevard en vérité, et ce qui manque, c'est du courage et de l'audace politique. On a peur de tordre le bras à la FNSEA. On a peur des gros tracteurs qui pourraient débarquer sur la rue des Champs-Élysées. Mais à un moment donné, quand est-ce que ces élus, ces gouvernements vont prendre leur courage à deux mains et enfin utiliser l'argent public dans l'intérêt commun, dans l'intérêt de l'avenir des générations futures? C'est ça l'enjeu et c'est ça qui m'agace dans les pratiques aujourd'hui. On n'a plus de bonnes raisons de différer tout ça. La science montre à quel point on a déjà trop tardé, l'année 2026 est une illustration, s'il y en avait besoin d'une supplémentaire, qu'on a vraiment tardé et que maintenant il ne faut plus différer. Et on continue de nous balancer un plan d'urgence agricole où on veut balancer des méga-bassines dans tous les sens, où on veut faire des bâtiments d'élevage IFCE, où on veut abattre des loups dans tous les sens. C'est du grand n'importe quoi. Et on remet en selle des pesticides. Alors, les néonicotinoïdes, leur principale caractéristique, ce n'est pas d'être cancérogènes, mais ils ont plein d'autres qualités qui justifient qu'on n'en utilise plus. Ils traversent la barrière placentaire, ils sont responsables du trouble neurologique, de troubles de l'autisme. On arrête quand les conneries? C'est des perturbateurs endocriniens. Enfin, il y a suffisamment de motifs pour convoquer le principe de précaution. J'en ai pas parlé encore, mais c'est ça l'enjeu quand on est élu et qu'on dispose dans notre constitution, dans la constitution européenne, dans la constitution de la France, d'un principe qui s'imprègne, le principe de précaution, le principe de prévention, parce qu'on a les deux, on doit cesser. Et moi, je suis très à l'aise pour convoquer le principe de précaution que Arnaud Rousseau, président de la FNSEA, veut supprimer. Il a dit ça au congrès de la FNSEA. Nous devons supprimer le principe de précaution et le substituer par un principe d'innovation. Est-ce que les méga-bassines, c'est l'innovation? Non, c'est de la fuite en avant. Est-ce que les pesticides, c'est l'innovation? Non, c'est des logiques court-termistes qui ne sont que des fuites en avant également. Donc, c'est pas ça le principe d'innovation. Le principe d'innovation, ce serait de redécouvrir les vertus de l'agronomie. Et le principe de précaution, on a tous les ingrédients. C'est-à-dire que d'un côté, on a les preuves d'un faisceau d'effets qui font que, en vérité, il y a un lien entre l'utilisation des pesticides et la dégradation de notre santé. En particulier sur les 1000 premiers jours de la vie. Les 1000 premiers jours de la vie, c'est déterminant pour la santé tout au long de la vie, et donc on doit protéger nos enfants. Donc on a ce premier faisceau-là qui fait le lien entre risque, utilisation des pesticides et santé publique. Et le deuxième, c'est qu'aujourd'hui on a suffisamment de données qui font la démonstration que les alternatives fonctionnent. que quand on fait référence à l'agronomie, on préserve le climat, on préserve la biodiversité, on préserve la santé, on préserve les ressources vitales, l'eau qu'on boit, l'air qu'on respire, et on arrive à dégager des revenus dignes et décents. Et quand on sait que la souveraineté alimentaire est menacée par l'effondrement de la biodiversité et le dérèglement climatique, il n'y a plus de questions à se poser. Donc là, ce qui est urgent, c'est le principe de précaution, et on arrête d'utiliser ces substances de synthèse, qu'elles soient pesticides ou engrais, si on veut être au rendez-vous de l'histoire, à la fois pour les citoyens et les agriculteurs.
1: Toujours avec le paysan député Benoît Biteau, qui nous expliquait qu'une agriculture qui ne tue pas le vivant ne coûterait pas plus cher que la catastrophe agricole et écologique en cours. Catastrophe votée par des élus de droite et d'extrême droite au service de ces grands groupes empoisonneurs et esclavagistes, ce que Fleur Breteau du collectif Cancer Colère avait dit aux députés de la partie droite de l'Assemblée nationale. Vous êtes des alliés du cancer et nous le ferons savoir. Avec les Hauts-de-France, la Charente-Maritime est l'un des territoires les plus pesticidés de France et on y constate un très fort taux de cancer, notamment pédiatrique. Or, au printemps 2026, le Conseil de l'Ordre des médecins a établi qu'il y a une corrélation entre utilisation de pesticides et épidémie de cancer.
0: Mais il n'y a pas que le Conseil de l'Ordre, il y a l'INSERM, il y a la Ligue contre le cancer. Enfin, il y a plein de gens qui aujourd'hui, c'est pour ça que je parlais tout à l'heure quand je parlais du principe de précaution, je parlais de ce faisceau de preuves qui font la démonstration du lien entre l'utilisation des pesticides et les malades du cancer. Moi, revenons sur ma circonscription. Enfin, c'est pas la mienne, c'est la circonscription où j'ai le bonheur et l'honneur d'être élu. Et j'y mets beaucoup d'énergie pour essayer d'être digne de la confiance que m'ont donné les électeurs. Mais un des sujets majeurs de cette circonscription, c'est effectivement ces cancers pédiatriques. Et ces cancers pédiatriques sont effectivement, en fonction des zones, entre 4 et 6 fois supérieurs à la moyenne nationale. Et la corrélation avec l'utilisation des pesticides, alors on nous dit qu'on n'a pas de protocole scientifique suffisamment robuste pour en faire le lien, sauf que quand on fait une analyse Next, qui sur 72 enfants analyse les cheveux et les urines, et que sur ces enfants-là, on trouve jusqu'à 41 molécules de pesticides, on se demande comment ils arrivent à passer à travers de maladies graves. Parce qu'il y a la toxicité des molécules une par une, mais il y a la toxicité de ce cocktail, avec la synergie que peuvent avoir la présence entre elles de toutes ces molécules dans le même organisme. Et on s'étonne qu'on ait des explosions de cancers pédiatriques sur ce périmètre-là. Et si je t'ai parlé de ça tout à l'heure, c'est parce que tu me parlais du coût. Et je te disais que le coût, ça ne se chiffre pas forcément de façon monétaire avec des euros. Et c'est de ce coût-là que je veux te parler. Quand des parents mettent au monde des enfants, et qu'ils doivent débuter leur expérience parentale avec un parcours médical en chimiothérapie dans des hôpitaux. Tu vois, je suis ému. Hein. Dans cette permanence, j'ai reçu des parents qui ont perdu leur enfant. Qu'un enfant doit débuter sa vie dans un combat homérique contre une maladie mortelle qui s'appelle un cancer. On n'a pas le droit d'opposer des références économiques. On n'a pas le droit de leur dire « mais les agriculteurs ont besoin de ces pesticides, sinon économiquement on n'y arrivera pas ». Ce qui est absolument faux de surcroît. On n'a plus le droit de faire ça. Et moi je lui ai dit à Annie Genevard « venez dans ma permanence rencontrer ses parents ». Et venez leur dire droit dans les yeux qu'on ne peut pas faire autrement. Venez dire à ces parents qui ont emmené leur fille ou leur fils dans leur dernière demeure, dans des petites boîtes en bois, là, et venez leur raconter vos carabistouilles d'études socio-économiques. Alors qu'en plus, ça ne tient plus la route 2 minutes. Il suffit de regarder ce que nous disent les centres de gestion spécialisés en agriculture, qui depuis des années nous disent que les agriculteurs qui s'en sortent le mieux économiquement sont ceux qui font référence à l'agroécologie. C'est-à-dire que même en termes de compétitivité, l'argument ne tient plus. J'utilise leur vocabulaire à dessein, la compétitivité qu'ils convoquent en permanence. Et donc, moi, je suis habité. Je suis habité par cette expérience, ces échanges que j'ai régulièrement, où à nouveau, moi, je vais députer, me présenter à ces parents et leur dire avec beaucoup d'humilité, je fais de mon mieux, je fais ce que je peux. Je mets toute l'énergie, toutes les forces qu'il me reste pour protéger vos enfants de ces cochonneries et éviter que votre enfant soit frappé par ces maladies-là et pour ceux qui l'ont déjà été, soit à nouveau frappé par ces maladies-là. je fais de mon mieux. Mais en face de nous, on a vraiment des gens qui sont obscurantistes et qui nous parlent toujours de coûts monnayables en euros. Moi, je vous parle du coût affectif, du coût émotionnel que je croise avec ces gens-là. Et ça, ça n'a pas de valeur. Alors, vous sentez bien, les auditeurs, là, que je suis ému quand je vous parle de ça. Mais parce que je suis habité par ces rencontres. Et moi, je n'ai pas le droit de décevoir ces parents. Je n'ai pas le droit de décevoir ces gamins. Et ces gamins nous donnent des leçons de vie. C'est-à-dire que vous les rencontriez, ces enfants-là, ils sont pleins d'énergie, ils sont pleins de... Et c'est eux qui sont optimistes, c'est eux qui nous disent « ça va aller ». Et nous, on doit lutter contre des gens qui continuent de nous parler d'euros, qui continuent de nous parler de compétitivité, alors que c'est même plus des arguments valables. Donc voilà, c'est quand tu me parles de coûts, je voulais parler de celui-là. Je voulais parler de celui-là parce que moi, il me bouleverse. Et c'est pas du chiquet, il me bouleverse vraiment parce que moi, je croise des parents. La pire situation que j'ai vécue, c'est une maman qui a perdu sa fille, une famille qui vivait en ville et qui disent « on va partir à la campagne pour offrir à nos enfants un cadre de vie préservé et faire en sorte qu'ils grandissent dans les meilleures conditions possibles ». Et cette famille-là perd leur fille aînée probablement à cause des pesticides, en tout cas il y a de forts soupçons, et reviennent me voir quelques mois après et me disent que leur deuxième fille est atteinte de la même maladie que la première. Comment voulez-vous que, élu, je balaye ça, que j'aille me coucher le soir en disant « oui, mais on ne peut pas remettre en cause l'utilisation des pesticides parce que les agriculteurs en ont besoin. » Moi-même, agriculteur, qui n'en utilise plus depuis 20 ans. C'est là-dedans que je trouve l'énergie de me battre contre tout ça. J'avais un adage, quand j'ai commencé à faire de la politique, je disais que le moteur de mon engagement politique, c'était l'amour, et je revendique encore ça. Et que le carburant de ce moteur, c'était la colère. Et je suis en colère, en vrai. Une colère que j'essaie de canaliser, une colère que j'essaie de transformer en quelque chose de positif pour qu'elle apporte des réponses. Mais je suis très, très, très, très en colère, en vérité. Et voilà, et j'essaie de faire de mon mieux. Et tu parlais de la séquence avec Fleur Breteau à la mezzanine de l'hémicycle.
1: Jean Breteau du collectif Cancer Colère.
0: Du collectif Cancer Colère. Ce jour-là, c'est le vote sans débat, je l'ai dit tout à l'heure, de la loi Duplomb. Et moi, avec Delphine Bateau, qui était, on était tous les deux les référents des écologistes sur cette loi, on était chef de file, on décide avec Delphine de faire une conférence de presse une heure avant l'ouverture des débats, où on invite des personnes comme Fleur Breteau, des personnes comme Laure Marivin, des personnes comme Sabine Grataloup. Alors, Fleur Breteau, vous la connaissez peut-être, c'est la porte-parole fondatrice de Cancer Colère à l'échelon national. Laure Marivin, c'est cette maman fleuriste qui a perdu sa petite fille, Amy, parce que par son métier de fleuriste, par la manipulation des fleurs, elle a transmis une maladie à sa fille pendant sa grossesse. Amy est morte à 12 ans de mémoire. Et Sabine Grataloup, idem, qui pendant sa grossesse a utilisé, elle est propriétaire d'un centre équestre, a utilisé du glyphosate et où on a fait la démonstration que les maladies que Théo a eu 55 opérations, les maladies qu'ont contracté Théo sont directement liées à l'utilisation du glyphosate. Et donc j'organise cette conférence de presse avec Médecins du Monde, par exemple, avec Jean-François Corti. Et c'est, la première victoire, c'est que cette conférence de presse est diffusée en direct sur certaines chaînes d'infos. C'était inespéré. Pendant une heure, des chaînes infos ont diffusé cette conférence de presse. Et puis, il y a eu le débat, enfin le vote, puisqu'il n'y a pas eu de débat sur la loi Duplomb, et le résultat, on le connaît, le vote est favorable. Et comme j'avais invité Fleur et tous ces gens-là à cette conférence de presse, je m'étais arrangé pour que ils puissent être en mezzanine et assister à cette séquence de la République. Et effectivement, le vote a passablement agacé Fleur et a interpellé les élus de droite qui avaient voté ce texte, en leur disant, en gros, vous avez voté pour le cancer. Et elle avait raison. Et voilà, donc moi forcément, ça s'inscrit dans le droit fil de ce que j'ai expliqué avant, c'est-à-dire que...
1: On précisera que certains députés et TEN ont ricané. Hein.
0: Oui, bien sûr. Ils l'ont envoyé paître. Ils ont été même odieux avec elle et ont ricané. Mais voilà, ça s'inscrit dans le droit fil de ce que je vous disais avant, c'est-à-dire que j'essaie de faire de mon mieux. Cette conférence de presse était une bonne séquence. Et je voulais que ces gens-là assistent à cette passe d'armes entre ceux qui défendaient la loi du plomb et ceux qui luttaient contre, et qu'ils puissent être en première ligne. Je ne savais pas que Fleur ferait ça, mais effectivement, cette séquence m'a bouleversé, parce que Fleur, c'est devenu une amie. Et quand elle fait ça, elle le fait avec ses tripes, mais elle le fait en son nom à elle, d'une femme qui a subi les affres d'un cancer et de son traitement. Mais elle le fait pour tous ceux qui, comme Caroline Proust, que tu évoquais, luttent encore contre la maladie. Voilà. Donc tout ça, moi, me bouleverse. Alors je suis sûrement trop émotif. On m'a dit un jour que pour faire de la politique, il fallait laisser ses émotions de côté. Ben, moi, je fais l'exact inverse. Je fais de la politique avec mes tripes, avec mes émotions.
1: Tu crois qu'en face, ils font de la politique avec quoi ? Il est de saine colère. C'est une question de survie et de dignité.
0: Oui, mais moi, j'essaie de la canaliser. J'essaie d'utiliser cette colère pour que ce soit un carburant efficace au moteur qu'est le mien. Mais tu parlais de menaces de mort. Moi, ça va au-delà de menaces de mort. Moi, je veux dire, j'ai un agriculteur qui est venu me tirer dessus avec une arme automatique dans ma cour de ferme. Donc, c'est plus que des menaces. C'est du passage à l'acte. Ça va très loin. Ça va très, très loin. Un artiste que j'aime beaucoup, hein, qui s'appelle Daran. Et il y a un texte de Daran, une chanson de Daran que j'aime beaucoup, qui s'appelle « Pas peur », parce que je trouve que ça parle assez bien de mon histoire.

0: pas peur, disque choisi par le paysan député Benoît Biteau. On a parlé de la brutalité avec laquelle la Macronie finissante impose des lois anti-citoyennes et écocidaires, comme la méphitique loi d'urgence agricole. Voilà pour l'échelle nationale. Mais cette offensive contre le vivant se mène aussi au niveau de l'Europe, avec ce qu'on appelle les omnibus européens.
1: Dans le jargon européen, un omnibus, c'est une loi qu'ils appellent de simplification.
2: Toujours se méfier quand on entend ce mot-là.
1: Exactement. Et là, l'omnibus 10, c'est une horreur, puisque je ne vais pas détailler tout ce qu'il y a dans l'omnibus 10, mais la principale mesure, c'est que désormais, si cet omnibus aboutit, les pesticides qu'on utilise, les autorisations de ces pesticides, les homologations de ces pesticides seront ad vitam aeternam, définitive. C'est-à-dire qu'il n'y aura plus de clause de revoyure, on n'homologuera plus, on n'autorisera plus les pesticides pour une durée de 10 ou de 15 ans, avec la possibilité, dans cet intervalle de temps, d'engranger des connaissances scientifiques pour évaluer leur dangerosité. Ils seront homologués, ce sera définitif, on ne pourra plus revenir en arrière.
2: C'est monstrueux,
1: enfin, c'est absolument monstrueux, et ça passe crème. Et donc là, la raison pour laquelle j'étais avec Caroline Proust et Flore Brotteau, donc de Cancer Colère ce matin, c'est que j'ai préparé un texte qu'on appelle une proposition de résolution européenne pour que l'Assemblée nationale se positionne contre cet omnibus 10, donc fasse que l'Assemblée nationale dise « nous, on est opposés à cette simplification », pour reprendre les termes de l'Union européenne, et qu'on mette la pression sur les représentants français qui vont aller discuter à l'échelon européen de cet omnibus 10 et leur demander de ne surtout pas valider cette simplification. C'est une horreur supplémentaire qui passe inaperçue et qui est finalement nettement plus terrible que la loi du plomb, en vérité, quand on y regarde de près. Et la transition est facile. C'est une permission de tuer supplémentaire, c'est-à-dire qu'on continue de, sous la pression du lobby des grandes firmes à pesticides, de faire avancer des réglementations qui nous tuent. Et c'est du même tonneau que la permission de tuer des policiers qui vont pouvoir, au motif de légitime défense, nous dispenser d'une justice qui passerait par un tribunal. Enfin, ouais. C'est hallucinant. Et tu parlais de la Macronerie, le lapsus révélateur.
2: Je vais le garder au montage.
1: Tu disais qu'ils étaient en roue libre, mais c'est complètement ça. Ils sont en roue libre, mais c'est des traîtres. Parce que rappelons-nous de ce qui s'est passé en 2024. On a créé le nouveau Front populaire pour rassembler les forces de gauche avec un résultat qu'ont déjoué tous les pronostics des sondages. Mais pour le second tour, on avait imaginé ce qu'on appelle un front républicain, c'est-à-dire les gens de gauche voteront éventuellement pour des gens de droite ou du centre qui se maintiendront, et des gens de droite pourront voter pour des gens de gauche qui se maintiendraient. Le résultat, c'est que partout où il y a eu ce front républicain, deux tiers des élus concernés par le front républicain étaient de droite ou du centre, et seulement un tiers de gauche. Mais ce front républicain engagé à faire obstacle à l'extrême droite. On fait front républicain, on fait la digue contre l'extrême droite. Et maintenant que ces gens sont élus, ils se tournent vers l'extrême droite pour faire passer des textes ignobles. Des textes comme Duplomb, des textes comme la loi d'urgence agricole, des textes comme l'autorisation de tuer, la loi de simplification. Donc ces gens-là nous ont trahis. C'est-à-dire qu'ils ont été élus pour faire obstacle à l'extrême droite. Et en vérité, c'est les gens qui font la courte échelle à l'extrême droite avec la perspective en 2027 d'un risque comme jamais on l'a eu d'accès au pouvoir de ces dingues. Ça me rend fou de voir à quel point ces gens n'ont absolument aucun amour-propre, aucune promesse, aucune colonne vertébrale politique. Ce qui compte, c'est le libéralisme, l'ultralibéralisme, cette économie de marché et les engagements qu'ils ont pris auprès des citoyens, auprès des électeurs et a fortiori de gauche qui ont voté pour eux. Ils se torchent avec. Enfin, moi, je deviens vulgaire, mais les voir faire la danse du ventre au Rassemblement national pour enlever des majorités sur des textes qui sont anti-républicains, c'est difficile à supporter dans cet hémicycle que de rester gentiment dans son siège. Alors on dit qu'on bordélise l'Assemblée nationale, mais quand on a des traîtres de haut vol comme ça, c'est difficile de rester calme. Je vous garantis que c'est difficile de rester calme.
0: Et voilà les amis, c'est sur ces mots qu'on prend congé de l'infatigable Benoît Biteau. Conversation à retrouver sur notre site, polémique-c'est-la-voix-off.com. Avant qu'on ne se retrouve très bientôt sur votre radio encore libre préférée, ce n'est qu'un combat. Continuons le début, salut.

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3: En septembre 2023, le glacier de Sarenne, dans les Hautes-Alpes, est officiellement déclaré disparu. Sous l'effet du dérèglement climatique, il ne reste plus aucune plaque de glace et les mesures s'arrêtent. Pour marquer les esprits et commémorer, une poignée de scientifiques, glaciologues et habitants de la région se sont rendus sur place le dimanche 31 août 2025. Entre témoignages d'intimes du glacier et discours scientifiques, le documentaire s'immerge dans cette randonnée sous forme d'hommage funèbre. Je m'appelle Brice Andlauer, je suis réalisateur de documentaires sonores et musicien. Pour le voyage radiophonique, vous allez donc écouter ce documentaire sur le glacier disparu de Sarenne que j'ai réalisé pour le média Silence Podcast. Et pour compléter l'écoute, je vous propose également à la fin du documentaire deux extraits d'un autre projet qui me tient particulièrement à cœur. Avec l'écrivaine Alice Ego, nous avons mis en musique et en son deux de ses poèmes, dont le premier est inspiré d'un glacier islandais. Restez jusqu'au bout pour découvrir tout cela. Bon voyage.
4: Ça fait peur et c'est froid. C'est un peu menaçant le glacier. Avant la naissance du tourisme puis de l'alpinisme, les glaciers étaient représentés comme des bêtes immondes qui descendaient des mondes affreux, quoi. C'était des dragons, c'était des bêtes féroces qui engloutissaient, d'où sortaient des torrents tumultueux. Et donc, même si on est complètement sorti de cet imaginaire-là, poser le pied sur un glacier, ça nous fait un peu comprendre d'où il vient, quoi. Parce qu'on a l'impression d'être sur le dos d'une bête. Et surtout quand on connaît un peu le fonctionnement des glaciers. Les glaciers, c'est ni plus ni moins que de la neige accumulée qui s'écoule dans la pente du fait de la gravité. Et donc, même si c'est complètement imperceptible pour nos sens, on est sur quelque chose qui est en mouvement, quoi. Et donc, on est sur le dos d'une bête en mouvement. Et voilà, ça fait peur et c'est froid.
5: Donc là, on est dans la vallée de l'Oisan, qui est la vallée qui est entre Grenoble et Briançon. On est en train de monter sur une piste d'exploitation 4x4 pour se rendre sur les lieux de l'ancien glacier. C'est une randonnée qui va faire 2h30, 3h, il y a à peu près 1000 mètres de dénivelé. Le cadre est assez anthropisé, c'est-à-dire qu'au loin on voit des canons à neige, on voit la marque de l'humain sur le paysage.
6: Et on voit quand même pas mal de glaciers qui sont encore là, quoi.
5: Ah bien sûr, là on est en face du parc national des Écrins, donc on est en face du glacier de la Muselle, on est en face de la Mèche qui est sublime, on est en face du glacier de Mont-de-Lan, du glacier de la Girose, dont une partie effectivement est exploitée pour le ski. C'est les derniers espaces naturels préservés qui sont la marque du sauvage, quoi. Donc Benoît Chanas, je suis secrétaire adjoint de l'IGSSAO, la Société des Alpes Occidentales de l'International Glaciology Society. Je suis géographe et j'habite à Grenoble. Et je suis résident depuis très longtemps, résident secondaire à l'UES. J'ai connu Sarenne parce que depuis que j'ai 6-7 ans, je skie dessus. J'ai mes parents qui très tôt ont acheté un studio à l'Alpe d'Huez, donc j'ai passé une bonne partie de mon enfance sur Sarenne et à l'Alpe d'Huez. Je skie avec mes cousins, j'ai un souvenir, c'était très poudreux, il y avait beaucoup de neige. Il n'y avait pas trop de monde. On avait un bon niveau, hein. On faisait des pistes noires. On était des bons skieurs. Et c'est des très bons souvenirs d'adolescence. Le glacier en hiver, il était plutôt invisible. Il était sous les pistes, donc on ne le voyait pas. Il était recouvert de neige. Après, plus tard, jeune adulte, quand j'ai commencé à randonner dans le coin, effectivement, on voyait une masse de glace plutôt sombre parce qu'il y avait des débris rocheux qui le recouvraient. Et si on n'était pas initié ou si on n'avait pas un œil un peu averti, on ne se doutait pas qu'il y avait un glacier, quoi. parce qu'ils étaient d'une taille relativement réduite. C'était une présence assez discrète parce qu'ils se confondaient plutôt dans le paysage.
6: Est-ce que tu te souviens du moment où tu as pris conscience de sa potentielle disparition future?
5: Ouais, c'est en fréquentant le cercle scientifique de l'IGS où on a discuté un peu du suivi glaciologique du glacier et finalement je m'en suis rendu compte un petit peu en dernière minute quand il a fallu organiser les funérailles en 2023. J'en avais pas trop conscience avant, mais, parce que j'étais pas dans les cercles scientifiques qui vont bien. C'était sentimental parce que c'est vraiment un endroit où j'ai passé des très bons moments adolescents avec mes cousins, ma sœur, quand on faisait du ski. Donc, qui dit piste de Sarène, finalement dit aussi glacier de Sarène. C'est bien qu'il y ait une mobilisation pour se souvenir de ça et puis qu'on continue à communiquer sur les processus en cours, sur le retrait glaciaire. Ça illustre le fait qu'on vieillit, quoi, que l'humanité vieillit. Elle avance vers un âge post-industriel, quoi, donc je ne vais pas dire qu'elle va mourir, mais il faudrait qu'elle se ressaisisse, quoi.
6: Qu'est-ce qui va rester de Sarène, d'après toi?
5: Bon, il va rester un souvenir, il va rester quelques écailles de glace. Ouais, c'est une bonne question, je n'ai pas entièrement la réponse.

0: c'est le relief ombré, visiblemente lidar, tout frais. Hein, ça.
1: T'as mis du balise dessus ?
0: J'ai indiqué, non, les ronds rouges, c'est les marques repères de la carte 1906. Et je voulais qu'on s'arrête à l'endroit jusqu'où arrivait le glacier en 1906.
1: Ouais.
0: Qui est à...
1: au-dessus de la retenue de l'air qui vient.
0: Oui, je pense à ça, voilà. Le glacier est à peu près là, quoi. Voilà. Ouais, on n'est encore pas là.
1: Non,
0: par
1: on
0: là,
1: aides,
0: on va faire la traversée, puis ensuite on va faire les...
1: Les aides qui sont là, ils sont juste au-dessus.
0: Voilà. Ouais.

0: Je vais commencer à tour de présentation.
1: Philippe Chenaïche. Donc moi, je suis géographe. Je suis professeur de géographie physique à l'Institut d'urbanisme et de géographie alpine. Par ailleurs, je préside cette année l'association IGSSAO, ça veut dire International Glaciological Society, section Alpes occidentales. Aujourd'hui, je suis à titre de l'IGS comme co-organisateur de l'événement.
2: François Vallage, je suis étiqueté glaciologue et je suis à la retraite depuis 24 ans. Voilà. Et j'ai fait pendant plus d'un tiers de siècle des mesures sur Sarène.
3: Je m'appelle Louise Philippi, je suis réalisatrice et je travaille en ce moment sur un documentaire sur la fonte des glaciers, la solastalgie. C'est une notion qui a été théorisée par un chercheur australien dans les débuts des années 2000 pour décrire ce sentiment de perte, de deuil qu'on peut avoir face à la disparition d'un milieu naturel, d'un habitat. C'est pas vraiment de l'éco-anxiété ni vraiment de la nostalgie, mais voilà, c'est ce sentiment de détresse un petit peu face à un chez-soi qui n'est plus le même dû au réchauffement climatique, à l'urbanisation, l'industrialisation.
2: Pour le Brésil, ça s'appelle saudade.
4: Benoît Chanas, je suis géographe, j'habite Grenoble, je suis secrétaire adjoint de l'IGSSAO. J'ai été mis en contact avec une université américaine qui travaille sur la Global Glacier Casualty List. C'est un site internet qui est assez bien fait, qui recense tous les glaciers en danger ou disparus dans le monde. Et du coup, il y avait une cérémonie de funérailles où chaque glacier avait une stèle en glace. Et donc, Sarène était représentée, avait sa stèle en Islande l'année dernière.
1: Donc la pierre tombale de Sarène a fondu en Islande il y a 2 ans. Mmh.
4: Quand j'étais gamin, on voyait un téléski, on voyait le câble et les perches qui étaient accrochées. Simplement, déjà, le retrait glaciaire était tel que le glacier avait fondu et les perches, si je me souviens, étaient suspendues en l'air à peut-être 10 mètres de haut. Et moi, petit, j'imaginais, mais comment on peut remonter sur un téléski pareil qui est au-dessus de la neige? Mais c'est juste que c'est pas le téléski qui était monté, c'est le glacier qui avait fondu, quoi. Le ski d'été, je dirais qu'il s'est éteint à la fin des années 70, début des années 80. C'était en 2014 où l'hiver avait été très enneigé. Ils avaient arrêté toute exploitation à la fin des années 80 et du coup ils ont ouvert pour une dernière saison. C'était un peu le champ du cygne, quoi. La piste de Sarène tient son nom du ruisseau éponyme, hein, du glacier. Oui, alors effectivement je me suis trompé. Moi j'ai tendance à. Je suis tombé dans le piège de la station de l'Alpe d'Huez qui a enlevé le S de Sarène, mais historiquement Sarène prend un S. Et de manière contemporaine, on a eu tendance à l'enlever. C'est une piste qui est née à la fin des années 60. Depuis la piste de Sarène, on ne voit pas la station. On est sur un versant qui est opposé. En termes paysagers, c'est une piste qui est exceptionnelle parce qu'on a cette vue-là sur la Mèche, sur le glacier de la Girose. Et entre guillemets, on n'est pas pollué sur le plan paysager par des pylônes ou des remontées mécaniques. C'est une piste qui a fait la renommée internationale de la station de l'Alpe d'Huez parce que pendant longtemps, elle a été déclarée comme la piste la plus longue du monde. Parce qu'elle part de 3300 mètres, elle arrive à peu près à 1600 mètres, je dirais. Aujourd'hui, c'est toujours la piste la plus longue d'Europe. Donc, il y a vraiment la station de l'Alpe d'Huez qui a axé une bonne partie de sa communication sur cette piste-là, quoi. C'est-à-dire qu'ils en ont fait une expérience, quoi. En 2007 ou en 2008, ils ont construit ce qui était à l'époque la plus grande retenue d'altitude au monde. C'est-à-dire que vous verrez en montant le vallon, en arrivant à l'ancien glacier, il y a un lac de retenue artificielle qui est quand même d'un volume assez important et qui a permis, comme on voit autour de nous, là, les canons à neige. Sarène, c'est une piste qui est naturellement enneigée à 3000 mètres évidemment, mais sur le bas, qui avait un déficit de neige tel que si aujourd'hui il n'y avait pas les canons à neige, on ne pourrait pas skier Sarène sur le bas de la piste, même au mois de février, quoi.
1: Et toi, le fait que t'as skié sur le glacier n'existe plus, ça te fait quoi?
4: Ça me fait un peu de... On parlait de solastalgie tout à l'heure, c'est un petit peu ça, c'est un petit peu de la nostalgie par rapport à ce milieu naturel. Moi, j'ai passé une bonne partie de mon enfance avec ma soeur, avec mes cousins à skier ici sur cette piste. C'est sûr que ça fait un peu mal au cœur, quoi.

0: Je m'appelle Mathieu Crétet, je suis chargé de mission espace protégé chez Mountain Wilderness. Je vais bientôt fêter mes 27 ans. Et donc mon lien avec Saren notamment, c'est que avec l'association qui m'embauche, on a co-organisé la troisième commémoration de la disparition du glacier de Saren. Moi je viens d'un village de montagne en Tarentaise, qui est à proximité immédiate d'un massif encore assez sauvage, qui s'appelle le massif de la Lozière. Et dans ce massif, niché dans une combe au nord, juste sous son point culminant, il y a encore le glacier de Sellier, qui est un glacier vraiment ridicule en termes de taille, mais que moi je trouve très beau, et qui a siégé dans mon salon depuis que je suis tout petit. Il y avait une aquarelle du glacier dans mon salon. Que mon père avait à partir d'une photo. J'ai grandi en station de ski et donc le ski d'été c'était quelque chose qu'on nous faisait miroiter et qui nous faisait un peu rêver quoi. Et donc la liste des glaciers qui permettent ça en France elle n'est pas infinie. Hein. Il y a le Pisaïa à Val d'Isère, il y a la Grande Motte à Tignes, il y a évidemment Chamonix avec les Grands Montais et la Vallée Blanche, il y a le Mont de Lance aux Deux Alpes, il y a la Girouze à la Grave et Saren à l'Alpe d'Huez. Et je suis arrivé à Grenoble assez récemment et j'ai pas eu le temps d'aller le voir.
1: Et qu'est-ce que ça vous a fait, vous, quand vous avez appris cette disparition ?
0: C'est assez ambivalent. Il y a un mélange de résignation parce que Saren était de toute façon condamné. Et notre action, ou plutôt notre inaction climatique, n'a fait que précipiter sa chute. Et en même temps, ça donne une motivation supplémentaire pour éviter que ce genre d'événement se multiplie. Quoi. Ça donne du cœur à l'ouvrage aussi. Il y a des très belles commémorations en Suisse, avec une vraie forme de deuil de la part des habitants et des habitantes. Il y a aussi... je pense notamment dans les Pyrénées, des plaques funéraires. Donc c'est pas quelque chose de tout à fait nouveau. Et c'est intéressant de considérer ou de rendre hommage à un glacier de la même façon qu'on rendrait hommage à un être humain, ne serait-ce que parce que ça lui donne une place dans nos discussions, nos considérations. Ne serait-ce que pour ne pas faire de la disparition d'un glacier un non-événement. Puisque... à contrario de la communication de la station qui mentionne encore le glacier en tant que outil marketing. C'est assez logique, hein, il ne s'agit pas de fustiger forcément l'Alpe d'Huez, en tout cas pour ça, mais elle s'inscrit dans une compétition entre plusieurs grandes stations qui toutes ont leur glacier. Et donc maintenant que Huez en est dépourvu, si elle commençait à l'afficher, elle perdra des points dans la compétition. Cette disparition mérite que chaque habitant de Loisans et au-delà s'en émeuve. Quoi. C'est loin d'être anodin dans la vie d'un homme ou d'une femme. Il y a peu d'êtres humains qui ont déjà vécu la disparition d'un glacier. Quoi.

0: voyez le mât là, peut-être un mât météo, je ne sais pas, de haute, mesure de hauteur de neige peut-être. On voit entre deux zones de rochers une zone herbeuse qui descend. Ça, ouais. C'est une moraine latérale qui démarre là. Une moraine, c'est un dépôt, là où le glacier fond, bon, sur les bordures du glacier. Donc, c'est des témoins de phases de stationnement du glacier. Ces moraines-là, elles sont anciennes, elles sont très certainement tardies glaciaires, donc moi je dirais 12 000 ans, a priori. Et là, on est sur de la moraine, peut-être qu'il y a là quelque chose. Ça pourrait éventuellement être le stade maximum atteint au petit âge glaciaire, 1850, mais sous toute réserve, parce qu'on n'a pas vraiment de données sur le glacier de Sarrel. Voilà, je propose qu'on continue.
1: Tu reviens souvent ici ?
2: Non, mais depuis qu'on a décrété que Sarrel était mort, eh ben ça doit être la quatrième fois que je viens, alors que pendant plus de 20 ans, je ne suis pas remonté à Sarrel. Comment dire, il y a un peu de nostalgie, hein, de saoudade, mais c'est comme ça, hein. La saoudade, c'est à la fois positif et un peu négatif, mais c'est un souvenir qui reste malgré tout assez joyeux. Enfin, avec le, en arrière-plan, la possibilité de revenir sur l'objet de la saoudade. Mais pour d'autres choses, c'est du passé, c'est quelque chose qui est définitivement rayé de la carte.
1: Il y avait des glaciers auxquels tu étais attaché plus que d'autres. Est-ce que celui-là avait une valeur
2: Oh ben oui, sentimentalement, oui, bien sûr, parce que on passe pas 500 fois à y monter, ou même plus, sans doute, hein. J'ai jamais compté, mais c'est entre 500 et 1000, sans que... Ben, on y laisse une petite partie de son cœur, hein. Ça, c'est normal.

Moi, je l'ai mesuré pendant un tiers de siècle. De 71-72 à 2003. Ces mesures consistent à 5 balises qui sont répertoriées géographiquement, à carotter la neige et ensuite on implante des balises dans la glace avec une sonde à eau chaude, des balises qui peuvent faire 10 mètres et qui permettent, une fois qu'il n'y a plus de neige au sol et qu'on est sur la glace, de faire la mesure de la quantité d'épaisseur qui disparaît au cours des visites suivantes. Et on fait jusqu'à parfois 8, 10, 12 visites. On a exploré. Bon, au début, il y avait finalement de la fonte et de l'eau qui coulait et qui trouvait une fissure et puis qui faisait des puits de 20 à 30 mètres. Et donc, on a monté plusieurs fois des manips pour explorer ces puits, donc descendre au fond et puis remonter au jumard et voir si on arrivait au bedrock, c'est-à-dire au sol lui-même, hein, et s'il y avait un ruisseau qui passait sous le glacier. Et effectivement, c'est bien ce qu'on a trouvé.

Et personne avec moi. J'ai eu des sauvetages à faire, par exemple, dans le Pamir, en Himalaya. Et là, on a ramené des cadavres. Mais parce que les gens n'arrivent pas à jauger le niveau à partir duquel il faut renoncer. Ils sont obnubilés par le sommet.

0: À ton avis, qu'est-ce qui va rester de sa reine?
1: Eh bien, il reste le souvenir. Il reste la petite cabane dans laquelle j'ai couché de nombreuses fois. Sur cette cabane, je ne suis pas du tout contre qu'on mette une plaque commémorative de la disparition du glacier avec les deux photos 1906 et 2016. Ça sera un petit souvenir qui sera vu par très peu de personnes, mais qui aura toute sa valeur.
0: On traverse par là, non?
1: Ouais, on va traverser là.

0: Alors, ils ont gardé le pluviomètre.
1: J'ai peur qu'ils aient viré notre cabane. Même pas un vestige, tu vois.
2: Elle était là ?
1: Ben oui. Elle devait être là, la cabane. Donc on voit les attaches des haubans. Là, il y a donc les haubans qui ont été sectionnés. Un, deux. Ils n'ont même pas eu le respect, hein, de ce qui a été fait par les premiers qui sont venus ici. Et c'était pour la science. C'est, alors ça, c'est un peu triste, tu vois. Hein, on passe de la, à un certain degré un peu plus profond, hein, de la saoudade. Ils ont balancé la cabane avec tout ce qu'il y avait dedans, qui aurait pu faire un truc qui était un espèce de petit musée, tu vois, ouvert, où les gens pouvaient ça. Bon, grignoter et tout, et puis avec une explication pour expliquer pourquoi là il y avait une cabane. Eh ben non. Alors, il y en avait du matériel. Quand on faisait une manip de 3 jours par exemple, on dormait là, il y avait trois places, une quatrième par terre, hein, éventuellement. Et puis une petite hermine blanche là qui nous faisait des visites très souvent. Voilà. Comment la montagne évolue avec des gougnafiers. Au lieu que de transformer ces éléments en lieu de mémoire, ça fait quand même mal au cœur, hein, de voir tout ça. Cette volonté délibérée de dire « avant moi, il n'y avait personne ». On vire le S de Sarren, alors que tous les documents sont avec le S, toutes les cartes qu'il y a eu et tout. Et puis, on détruit tout élément qui pourrait prêter à confusion. Et ça, c'était des documents historiques, hein, 49, bientôt centenaire. Une cabane dont le bois n'a jamais été changé, qui a une forme très sympathique, hein, et qui a abrité des centaines, si ce n'est pas des milliers de fois, des personnes. Elle a résisté à toutes les tempêtes et à... Hein, la dernière fois que je suis venu, il y était. En 19 peut-être ou 20. Oui, il y a 5-6 ans.

0: Moi, je suis plus familier du terme de solastalgie, et c'est vrai que c'est quelque chose que je ressens tous les étés depuis 2021, quand au mois d'août je vais me promener en montagne pour faire mes photos et que les glaciers sont quasiment entièrement dénudés, ont perdu un volume, une surface colossaux par rapport aux photos historiques que j'ai dans les mains, quoi. À ce moment-là, je peux ressentir de la solastalgie. À Sarenne, c'est un petit peu particulier, quoi, parce que c'est un vallon qui est très largement anthropisé. Et donc, sans que ce soit du tout l'objectif de l'événement, de dénoncer ça, je ressens plutôt une gêne et face à la juxtaposition d'une dépouille de glacier et de pistes taillées dans la montagne à coups de bulldozer, de retenues collinaires d'une surface assez conséquente, de débris plastiques ou métalliques sur les pistes nivelées. D'un certain nombre de perches à neige, je crois qu'il y en a 70 dans le vallon. Là où, quand je me rends sur des glaciers au déclin tout aussi important, mais qui sont dans un cadre plus sauvage, c'est plus facile de se laisser envahir par une émotion autre, sur la nostalgie, ou peu importe comment on l'appelle, quoi. Ce que je ressens quand je vais voir des glaciers et que j'observe leur déclin, c'est plutôt un vertige, quoi, face à ce qui a été et ce qui ne sera plus jamais. Et puis d'autre part, face à la suite des événements, c'est-à-dire un déclin qui s'accélère et qui va continuer de s'accélérer. Et en troisième lieu, un vertige face à ce qu'il faudrait faire pour que ce déclin cesse, quoi. Si ce sentiment n'est pas un moteur de mouvement, il est un peu vain, quoi. En tout cas, en ce qui me concerne tout à fait personnellement, c'est un des seuls, en tout cas, moyens de ne pas se laisser envahir dans ou une forme d'anxiété ou une forme de tristesse, mais plutôt de nourrir une forme d'espoir, quoi. Alors, c'est des mots qui sont un peu bateaux, mais c'est comme ça que je le perçois.
1: En face là, en dessous de la glace, on voit que ça fait un arc de cercle et on appelait ça l'œil de la Moselle parce que c'était un rocher au milieu des glaciers. Mais maintenant on le voit plus du tout, on le voit plus qu'en hiver et donc c'est vraiment un témoin du recul qui est hyper rapide. Je m'appelle Solène. J'ai 30 ans et je suis auxiliaire de puériculture à Grenoble dans une maternité. Avec le bouche à oreille, j'ai entendu parler de cette commémoration du glacier de Sarenne. C'est sur la commune de mon village de naissance, sur lequel il y a le glacier. Et du coup, bah, ça m'a touchée et j'ai eu envie de voir à quoi il ressemblait maintenant. Moi, je savais qu'il avait beaucoup, beaucoup réduit, mais je pensais pas qu'il était aussi petit. Donc ça a été un peu un choc quand même de le voir. Je trouve ça hyper triste de se dire que, par exemple, ma nièce, quand elle aura 50 ans, ils auront quasiment tous disparu. On se rend pas compte, mais ils ont modifié complètement le paysage des milieux montagneux. Ils ont créé les vallées. L'Oisans a été beaucoup érodé par les glaciers et c'est pour ça qu'il y a certaines vallées qui sont très encaissées et donc ça montre la force qu'ils ont, la puissance et leur beauté, quoi. Enfin, j'ai l'impression qu'ils sont hyper importants dans le patrimoine des territoires alpins et je comprends que certaines personnes veuillent faire des funérailles comme l'effigie des hommes et des femmes qui meurent parce que les glaciers étaient là depuis des milliers d'années et ils auraient dû nous survivre mais ça sera plutôt l'inverse. C'est la faute des humains si les glaciers disparaissent. Et je trouve que c'est important de se rappeler que c'est de notre faute à nous. Et voilà, pour pas continuer droit dans le mur. Les glaciers, ils vont disparaître, mais il y a plein d'autres milieux qu'on doit protéger, qu'on peut sauver.

0: Donc nous voici sur le site de l'ancien glacier et on a décidé cette année de refaire une commémoration des 2 ans de la disparition du glacier. C'est pour ça qu'on est là.
1: On voit un piquet là-bas devant la tache de neige. C'est a priori ou peut-être la dernière balise, la balise 1. Je vous remontre la carte glaciologique du glacier de Sarem. Donc ce qu'on voit très bien, c'est cette réduction progressive du glacier. On voit l'accélération du retrait à partir des années 2000. C'est un glacier qui ne bouge plus, qui n'est plus alimenté. Et c'est de la glace qui fond sur place.
2: Et quasiment stationnaire.
1: Quasiment stationnaire depuis même bien avant 2000.
2: Moi, je l'ai toujours connu stationnaire.
1: Et nous, on est là, dans ce creux-là. Enfin, le lac est dans ce creux-là. Donc c'est où il y avait l'épaisseur de glace maximale. Là, il y avait près de 200 mètres de glace au milieu du 19e siècle.
2: Et en 1980, il y avait à peu près 50 mètres de glace.
1: Ça fait entre 1 et 2 mètres de perte par an.

0: François, quand on a mesuré pendant plus de 30 ans un glacier, j'imagine que tu développes un certain attachement au glacier.
1: Oui,
0: Donc, qu'est-ce que ça te fait de le voir disparaître?
1: quand même, ce qui me fait le plus, qui me pose le plus question, c'est que c'est à partir du moment où je l'ai abandonné parce que je partais à la retraite, que le glacier s'est mis à fondre encore plus vite. Donc, ça, c'est quelque chose qui m'a quand même très chagriné parce que j'avais fait des prolongements de tendance à différents moments. Et normalement, en 2025, il y aurait eu encore 25 mètres de glace au plus profond, là où il y a le lac maintenant. En 2025. Hein? C'est fou, hein? Moi, j'y suis pour rien là-dedans, et personne n'y est pour rien, sauf les milliards d'habitants qui sont sur Terre et puis qui arrivent à dégager de l'énergie qui perturbe le climat. Mais bon, qu'est-ce qu'on fait?
2: Ça vous a surpris, vous, que la fonte s'accélère autant?
1: Ah là, oui, autant, oui.
0: La plupart des glaciers, ils fondent depuis en bas, et ça remonte, et puis les derniers résidus, ils sont tout en haut. Puis le glacier de Sarenne, en fait, il a fondu concentriquement par tous les côtés. Et ça, c'est lié au fait justement qu'il n'est pas suralimenté par des avalanches, qu'il est plein sud, qui était relativement peu épais, enfin une sorte de galette assez plate. Et l'orientation sud, je pense, hein, il n'y a pas d'ombre portée qui protège le haut du glacier. Et les derniers résidus se sont trouvés là
1: C'est
0: où
1: au
0: le glacier
1: milieu.
0: était le plus épais. Si on arrête les émissions de CO2 aujourd'hui, en fait, le CO2 continuerait à agir et à réchauffer le climat pendant un
1: Pendant
0: temps.
1: 30
0: Mais
1: ans.
0: même si le climat cessait de se réchauffer maintenant, les glaciers continueraient à fondre parce qu'il y a un retard de fonte. Il faut plusieurs années d'apport d'énergie pour faire fondre les volumes de glace qui sont énormes, hein, quand même, sur beaucoup de glaciers encore. Donc, Sarenne, c'est fini, mais il y a quelques résidus encore, hein, qui ne forment plus un glacier, c'est de la glace morte, ce qu'on appelle en
1: Ouais.
0: glaciologie de la glace morte. Donc, si on veut, le glacier, il est mort depuis 10 ans, 20 ans, probablement, parce qu'il était déjà
1: Il
0: plus
1: bougeait
0: alimenté, il
1: plus.
0: bougeait plus.
1: Des épluchures, il
0: Voilà.
1: reste.
0: C'est un cadavre de glacier, ce qui reste, ou même des petits bouts,
1: Ouais.
0: quoi.

0: première mesure date de 49.
1: 49.
0: Les mesures ont été reprises par Emmanuel Tiber, qui n'était pas disponible, il est encore en vacances, et Mylène Bonnefoy, qui sont deux chercheurs ou ingénieurs de l'INRAE. Et Mylène Bonnefoy m'a juste transmis le compte rendu de la dernière mesure qui a eu lieu le 17 octobre 2023. Et donc, il restait une hauteur de 40 cm de balises implantées dans la glace. La glace concernée était un morceau de 20 mètres carrés qui s'était détaché à l'aval du glacier, lequel était à ce moment-là scindé en deux par le torrent et représentait une surface d'environ 3000 mètres carrés. Dernière mesure du glacier, il y a 2 ans. Et on voit là en bas, sur la page de neige, ce qui semble être une balise, enfin ce qui est une balise. Et ça correspond à peu près à l'emplacement qu'elle m'a donné, la coordonnée qu'elle m'a donnée, d'emplacement de la dernière balise, la balise 1. Et l'avant-dernière, c'est la balise 7 qui est derrière la barre rocheuse qui est là-bas. Donc il y a 2 ans, il restait 3000 m², mais comme il n'y avait pas de balise dessus, ils ont arrêté de mesurer, sachant que 47 cm, ça allait partir avant la fin de l'été. Donc il n'y a pas eu de mesure en 2024. Pourquoi on a fait, il y a 2 ans, des obsèques du glacier de Sarrel? C'est précisément parce que c'est un glacier qui est mesuré. Donc il y a quantité de glaciers qui ont déjà disparu dans les Alpes, des petits glaciers. Par contre, ce glacier de Sarrel a une importance particulière, c'est que c'est la plus ancienne, ou c'était la plus ancienne série de mesures de bilan de masse glaciaire dans les Alpes, ou une des plus anciennes. Donc du point de vue de l'observation du climat et des effets du climat, la disparition de cette série a une valeur symbolique qui est extrêmement forte. En gros, c'est aussi un patrimoine scientifique qui disparaît quelque part, avec ce glacier, et qui nous alerte aussi sur la disparition des moyens de mesurer le changement climatique.
2: Est-ce qu'il y a quelque part dans le monde un glacier qui va bien ?
0: Non. Il y a eu des années où même le sommet du Groenland était en ablation. Ce qui est très très grave parce que le Groenland il fait son propre relief. Donc si ce relief se met à s'abaisser, il va être de moins en moins alimenté. Puis à un moment donné, il y a un point de bascule où il est voué à disparaître comme ce glacier-là. Et où il faudrait refroidir de 10 degrés pour reconstituer la calotte. Et ça, c'est une autre histoire. Ça fait partie des points de bascule qui justifient la limite à 2, voire 1,5 degrés de réchauffement mondial. Parce qu'au-delà, on risque de passer ce point de bascule et d'arriver sur une évolution irréversible. À moins qu'ils articulent, c'est déjà trop tard. On sait que d'ici 5 à 10 ans, elle va disparaître complètement en été. Pour Groenland, c'est pas encore trop tard. Pour permafrost sibérien, on ne sait pas trop. Ça évolue à grande vitesse.
3: Ça fond.
0: Et ce qui est grave avec le permafrost sibérien, c'est que ça émet du carbone sous forme et de méthane ou de CO2. Donc ça contribue à aggraver le réchauffement climatique. Donc voilà, tout ça, c'est les points de bascule à ne surtout pas dépasser. Et on est largement en train de le faire.
4: Comment vous faites pour garder le moral dans votre travail quand vous faites ça, quand vous avez tout ça en tête?
5: Heureusement, on a d'autres passions. Hein, et on est un peu atterré, complètement atterré par ce que l'homme a réussi à déclencher. Tout est en progression et en suraccélération.
0: On n'a pas trop le moral, hein. Je veux dire, on est comme tout le monde. Eh oui. Moi, quand je vais en montagne, souvent je me dis, mais zut, on est les derniers à voir les montagnes comme elles sont. Parce que ça change, on voit le changement. Alors les glaciers, c'est ce qu'on voit. C'est pour ça qu'on utilise beaucoup les glaciers dans la communication sur le changement climatique, parce que c'est ce que tout le monde voit. Et puis depuis un siècle, le développement du tourisme, les glaciers ont pris une charge symbolique de l'image de la montagne et autres. Voilà, il y a un côté symbolique du glacier, les montagnes enneigées, qui fait que leur disparition n'est pas anodine et on peut communiquer dessus. Mais il y a un tas de choses invisibles ou beaucoup moins visibles ou plus lentes que les gens ne voient pas, ça s'accélère.
1: Moi, je parle. J'ai du mal à parler au niveau mondial parce que je connais plutôt les glaciers des Alpes. Et dans cette zone géographique donnée, les glaciers ont déjà perdu en gros 2/3 de leur surface et perdront encore, selon les scénarios climatiques à venir, entre 85 et 94% de leur volume d'ici la fin du siècle. Alors là, la conséquence qui vient en premier en tête, c'est celle sur la ressource en eau. Au niveau annuel, ça n'a quasiment pas de conséquence. Mais sur les mois les plus chauds, c'est-à-dire entre juin et septembre et particulièrement en août, ça a une conséquence très importante, évidemment bien plus marquée à l'amont qu'à l'aval, donc proche des glaciers que proche de la Méditerranée. Évidemment, c'est clair que la Loire, elle est moins concernée. Mais même sur le Rhône, au niveau de Beaucaire, c'est-à-dire juste avant d'arriver à la Méditerranée, la part du débit qui est due aux glaciers reste importante au mois d'août. Et donc c'est une part dont on va devoir apprendre à se passer. C'est un fleuve qui va voir au cœur de l'été son débit s'amenuiser et la température de son eau augmenter également. Alors évidemment pour la biodiversité c'est primordial. Il y a des poissons qui à quelques degrés près ne survivent pas. Hein. Et pour des secteurs industriels sensibles comme la production d'électricité avec nos centrales nucléaires, la présence d'eau froide dans les fleuves et les rivières est primordiale. Quoi. Immédiatement après les annonces d'Emmanuel Macron dans son discours de clôture du One Planet Polar Summit en novembre 2023, le monde scientifique s'est posé la question. C'est-à-dire qu'il a annoncé vouloir placer la totalité des glaciers français sous protection forte. Qu'est-ce que ça veut dire, placer les glaciers sous protection forte? Et quasi immédiatement et à l'unanimité, les scientifiques ont répondu « ça ne veut rien dire ». La menace qui pèse sur les glaciers, c'est l'élévation globale des températures, c'est le réchauffement climatique, et donc la seule mesure de protection qui aurait du sens, elle n'interviendrait pas sur les glaciers, mais partout ailleurs, c'est-à-dire sur les axes de communication, dans les grands pôles industriels et dans nos modes de vie respectifs. Quoi. Et c'est la réduction drastique et immédiate de nos émissions de gaz à effet de serre. Voilà la seule mesure de protection des glaciers français qui existe. Mais cette protection in situ, telle qu'elle a été promise, elle a malgré tout un sens, et un sens philosophique, hein, parce qu'elle permettrait de ne pas artificialiser des espaces desquels le glacier a reculé ou disparu, et donc de laisser se développer des écosystèmes ou préexistants ou qui arrivent à coloniser les espaces libérés par la fonte et qui ont une importance certes moindre que celle du glacier, mais importante quand même. Dans l'association, on travaille sur la création d'espaces protégés, et donc on est forcé de croire en ce modèle un peu dualiste entre nature et culture, et donc entre la protection d'espaces et à côté des espaces non protégés et donc artificialisables. Quoi. Mais cette vision, elle est dénoncée par un certain nombre de chercheurs ou d'anthropologues qui préféreraient que s'y substitue une intégration à ces espaces-là dans nos sociétés comme des personnes, comme vous et moi, quoi. Le monde irait mieux si on avait cet état d'esprit un peu animiste qui nous ferait considérer les torrents, les alpages et les glaciers comme des membres de la communauté montagnarde, quoi. Mais on en est très très loin. Et donc évidemment, et c'est pour ça que je parle d'utopie, ce serait éminemment souhaitable, mais face à l'urgence, la protection... vieille école in situ reste pas dénuée de sens.
0: Et pour finir sur une note positive, il y a une association et surtout un chercheur, Jean-Baptiste Bosson, qui depuis plusieurs années promeut l'idée que, en fait, bon, certes les glaciers disparaissent, mais ils libèrent un espace, hein, qui est rocheux, stérile à première vue, mais qui est en fait un espace pionnier pour l'écologie, où donc des espèces pionnières de haute montagne peuvent venir s'implanter. Les espèces de haute altitude, en fait, elles sont très résistantes au froid, aux facteurs limitants, mais elles sont relativement peu compétitives par rapport à des plantes qui existent plus bas. Donc elles peuvent se développer en altitude parce qu'elles n'ont pas la concurrence des autres plantes. Si les autres plantes remontent, elles vont devoir fuir plus haut. Les écologues observent déjà cette migration des plantes, ils appellent le verdissement des Alpes. Hein, les pelouses remontent, les plantes montent de plus en plus haut. Ça va tant qu'elles peuvent monter plus haut, mais quand elles seront au sommet du pic blanc, si ça continue à se réchauffer, elles ne pourront pas aller plus haut. Donc il y a une crainte de perte de biodiversité. Mais ces espaces libérés par les glaciers sont justement des espaces où, pendant en tout cas plusieurs dizaines d'années, un siècle ou deux, elles vont pouvoir s'implanter, persister, en attendant que les autres plantes reviennent, et surtout en attendant qu'un sol se développe. Ça va prendre des décennies, voire davantage, pour qu'il y ait un sol suffisant pour les autres plantes. Donc, on vous propose de faire une minute de silence.
3: Vous ne respectez pas le glacier.
0: Donc, je propose qu'on se découvre pour la suite une minute de silence.
6: Est-ce qu'un chrono, ça

C'était sa reine, l'adieu aux glaces. 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Remerciement tout particulier à Benoît Chanas pour son soutien. Réalisation, musique originale et mixage, Brice Andlauer. Une production Silence Podcast. Je vous propose donc maintenant d'écouter deux extraits du projet Vatna à un EP que nous venons de publier avec l'écrivaine Alice Ego à partir de ses poèmes et mélodies de guitare. Pour ce projet, je me suis concentré sur la basse, la réalisation et le mixage. Le premier morceau, qui s'appelle « Nous ferons de tes eaux des galets », est inspiré d'un glacier islandais. Le second morceau s'appelle « Immense » et traite notamment du sentiment océanique, ce sentiment de vertige face à l'immensité que l'on peut ressentir parfois face à de tels écosystèmes. Vous pouvez découvrir les autres morceaux sur les principales plateformes de streaming en tapant « Vatna », c'est un mot islandais qui signifie « aquatique ». Bonne écoute.

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0: 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Il est 17h à Paris, 15h en temps universel et à Dakar. Le journal vous est présenté par Arnaud Souk. Bonjour Arnaud.
1: Bonjour Caroline, bonjour à tous. Et dès le début de ce journal, le point sur la mobilisation dans la fonction publique en France. 300 000 manifestants réclament plus de moyens et de pouvoir d'achat, vous l'entendrez. À suivre également la contre-attaque du Rassemblement National. Le président du parti d'extrême droite, Jordan Bardella, est visé par des accusations d'antisémitisme. Il a tenté de désamorcer la bombe aujourd'hui aux côtés de Marine Le Pen, la candidate RN à la présidentielle française. Et puis un tiers de l'alimentation dans le monde finit à la poubelle. Un constat choc en cette journée mondiale contre le gaspillage. D'autant que vous l'entendrez, gaspiller, c'est aussi et surtout polluer. La question du pouvoir d'achat au cœur de la mobilisation de la fonction publique en France. La CGT dénombre 300 000 manifestants un peu partout dans le pays depuis ce matin, 70 000 à Paris. Le ministère de l'Action et des Comptes Publics dénombrait par ailleurs à la mi-journée 10% de grévistes dans la fonction publique d'État. Les agents réclament des revalorisations salariales et des moyens budgétaires à la hauteur des missions de service public. Nathalie est cadre hospitalière en Seine-et-Marne, détachée à temps plein au sein du syndicat Force Ouvrière. Écoutez.
2: Nous, on est en Seine-et-Marne, où il n'existe aucun moyen de transport et que, pour des raisons pécuniaires, les camarades ont acheté des fois à 30 ou 50 kilomètres une maison parce qu'elle était moins chère. Donc, ils se tapent 100 bornes par jour pour venir travailler au prix de l'essence. Tout le monde n'a pas les possibilités d'acheter une voiture électrique. Moi, par exemple, je suis en HLM. Il n'y a aucune borne électrique à moins d'un kilomètre. Donc, voilà, le pouvoir d'achat, oui, c'est tout ça. On a encore des camarades qui habitent dans leur voiture. Faut savoir que ma collègue, elle a 25 ans d'hôpital. Elle a eu la compensation pour arriver au SMIC. Actuellement, dans la fonction publique, les agents sont en dessous du SMIC. Certains, bien sûr, certaines catégories. Donc voilà, c'est pour tout ça qu'on est là et qu'on espère que la population nous donnera un petit coup de main parce que malheureusement, lorsqu'ils vont à l'hôpital, ils comprennent notre situation. Mais ils sont tellement contents de sortir de l'hôpital et d'être guéris parce qu'on s'est mis en quatre pour ça. Après, ça, voilà, ils disent rien. Les usagers ne disent rien.
1: Un des propos recueillis au micro RFI de Jeanne Bartoli. Les lycéens aussi se mobilisent encore aujourd'hui en marge de ces manifestations. 338 lycées bloqués dans tout le pays, selon le ministère de l'Éducation, qui annonce par ailleurs 40 interpellations. Autre mobilisation à propos de la crise du logement en Espagne. Elle semble avoir porté ses fruits, puisque le Premier ministre Pedro Sanchez a annoncé la suspension des expulsions jusqu'en 2030 et dit vouloir mettre en œuvre le renouvellement automatique des contrats de location. Depuis ce week-end, des milliers de manifestants s'étaient mobilisés dans les deux plus grandes villes du pays contre les prix des loyers à Barcelone et à Madrid. Le point de départ, c'était l'expulsion la semaine dernière d'une locataire de 87 ans dans la capitale, justement suite au rachat de son logement par un fonds d'investissement. Autre annonce du gouvernement, ce mardi, il y aura 20 centimes de remise par litre sur l'essence et le diesel au mois d'octobre. La politique en France, à 7 mois de l'élection présidentielle, le Rassemblement National fait bloc et contre-attaque, épingle par Mediapart, qui impute au président du RN, Jordan Bardella, des propos antisémites virulents tenus il y a 13 ans. Le parti à la flamme a choisi de riposter vite et fort. Marine Le Pen et Jordan Bardella se sont affichés unis lors de la réunion du groupe des députés RN ce matin et en ont profité pour contre-attaquer donc Raphaël Delvolvé.
3: Hier lundi, il y avait comme un flottement entre une Marine Le Pen semblant découvrir l'enquête de Mediapart sur le terrain et un Jordan Bardella sur la défensive à la télévision. Cette fois, le tandem s'affiche sûr et déterminé. Jordan Bardella dément à nouveau les propos rapportés et crie à la manipulation.
4: Nous sentons depuis plusieurs jours et je dirais de manière visible par le grand public depuis plusieurs heures les prémices d'une guerre totale. De tentatives de déstabilisation de la campagne présidentielle.
3: À ses côtés, Marine Le Pen a le verbe haut.
5: Nous allons démonter cette manipulation et nous saurons qui est derrière.
3: Et refuse de lâcher le duo qu'elle forme avec le président du RN, qu'elle envisage de nommer Premier ministre en cas de victoire.
5: Je suis heureuse de pouvoir exprimer à Jordan la confiance absolue que nous lui portons.
3: Et Marine Le Pen d'attaquer pêle-mêle Mediapart.
5: Un média militant d'extrême gauche.
3: Et plus largement les adversaires politiques, le fameux système qu'elle dénonce depuis de nombreuses années et qu'elle juge effrayé de voir son parti proche de gagner les élections.
5: Le système va tout faire, y compris les trucs les plus dégueulasses qui soient, pour pouvoir tenter d'entraver cette dynamique.
3: Façon d'afficher une sérénité de façade, malgré le risque de voir la campagne de Marine Le Pen parasitée, Mediapart menace déjà de publier des documents prochainement.
1: RFI 17h05 à Paris, 15h05 en temps universel au Proche-Orient. Le Premier ministre israélien Benjamin Netanyahou condamne un petit groupe d'émeutiers après l'attaque violente menée par des colons israéliens contre un village du nord de la Cisjordanie. Mais pour François Dubuisson, professeur de droit international à l'Université libre de Bruxelles, il ne s'agit pas juste de petits groupes. Il répondait à Anne Cantner dans RFI Midi.
6: On sait que ce projet E1 est particulièrement controversé. Il a été mis sur la table depuis maintenant une trentaine d'années. Et la plupart des États, dont les États-Unis, mettent ce projet comme étant une ligne rouge à ne pas franchir. Parce que s'il était mis en œuvre, ça enterrerait pratiquement définitivement toute perspective de solution à deux États. Parce que ça couperait la Cisjordanie en deux. Et donc, c'est plutôt de manière stratégique que certains leaders, dont Gadi Eisenkot, celui que l'on pressent comme étant le principal rival de Benjamin Netanyahou, a considéré que ce n'était pas une bonne stratégie de mettre en avant ce projet à ce moment-ci.
1: Sur le front de la guerre menée par la Russie en Ukraine, cette fois l'une des plus importantes universités de Kiev annonce le basculement temporaire de ses cours en distanciel dans un contexte d'intensification des frappes, notamment sur la capitale de nouveau touchée la nuit dernière. Moscou qui multiplie les actes hybrides en Europe, dernière en date. Selon l'Estonie, elle accuse Moscou d'avoir commandité un incendie dans les locaux donc d'un groupe d'armement spécialisé dans les drones terrestres à Tallinn. L'OTAN de son côté affirme ce matin que ces attaques hybrides n'affaibliront pas son soutien à l'Ukraine. En déplacement en Espagne pour une visite d'État de 2 jours, le président français Emmanuel Macron a également pris la parole. Il dénonce une dangereuse fuite en avant. Quoi qu'il en soit, ces accusations font réagir, donc notamment en Europe, François-Damien Bourgeois.
7: Première réaction, celle du secrétaire général de l'OTAN. La Russie continue sa campagne dangereuse d'actes hostiles contre les membres de l'Alliance Atlantique, a affirmé Mark Rutte lors d'une conférence de presse. Pour le dirigeant, l'objectif est clair. Il s'agit de pousser l'organisation à mettre fin à son soutien à l'Ukraine. Un travail de sape que Mark Rutte promet voué à l'échec. La Commission européenne, par la voix de son porte-parole, se dit quant à elle pleinement solidaire de l'Estonie. Elle dénonce aussi une multiplication des attaques aux frontières de l'UE et des menaces directes sur son territoire. Moscou cherche à intimider l'Europe, estime la Commission. En déplacement en Espagne, Emmanuel Macron accuse de son côté la Russie d'une dangereuse fuite en avant. Après la tentative d'attaque de drone à l'aéroport de Leipzig en Allemagne début août, la Russie, affirme le président français, doit savoir qu'elle n'aura raison ni de notre unité, ni de notre détermination à continuer de soutenir l'Ukraine. Fermez les guillemets.
1: Les précisions sur RFI signé François-Damien Bourgeois. En Birmanie, en Asie, le bilan s'alourdit à 50 morts et 58 blessés après la frappe aérienne de l'armée contre un marché dans l'ouest du pays. Une frappe en pleine journée et à une heure de grande affluence dans l'état de Rakhine, l'un des principaux foyers de la guerre civile qui ravage le pays depuis le coup d'état militaire de 2021. Et puis non loin de là, le bilan des inondations en Thaïlande avec 4 nouvelles victimes. Ce bilan se monte à 23 victimes depuis le début des pluies diluviennes la mi-septembre. Un chiffre choc dans l'actualité en ce mardi 29 septembre, journée mondiale contre le gaspillage alimentaire, un tiers de la nourriture produite dans le monde finit à la poubelle. Et gaspiller, c'est aussi polluer, rappelle le biologiste Marc-André Sellos, professeur au Muséum national d'histoire naturelle à Paris.
8: Le gaspillage, c'est un drame écologique. Parce que vu que 33% de notre nourriture finit à la poubelle, eh bien, il faut produire plus pour ça. Et donc ce gaspillage, petit 1, quelqu'un le paye à la fin, donc il augmente le prix de l'alimentation, et petit 2, il fait qu'il faut que nos écosystèmes soient plus productifs, donc il faut utiliser plus d'engrais et de pesticides. En fait, si on gaspillait moins, finalement, on réduirait d'un tiers les intrants. Le poids écologique de l'agriculture serait 3 fois moins important, puisque c'est un tiers de la nourriture qui finit à la poubelle dans nos sociétés.
1: Un des propos recueillis au micro RFI de Florian Guignard. Florent Guignard. Et puis suite et fin de la deuxième journée de Ligue des Nations de football. Ce soir, après la victoire de la France 1-0 hier en Belgique, l'Angleterre joue en République tchèque. L'Espagne reçoit la Croatie. L'Écosse accueille la Suisse, coup d'envoi de ces matchs à 18h 17h45, temps universel. En attendant, 17h et presque 10 minutes à Paris, vous retrouvez Nathalie Amar sur le...
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3: 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Elle s'appelle Démocratie par-ci, écologie par-là, bla bla bla.
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0: Conférap, c'est une conférence gesticulée avec du rap. C'est mélangé, c'est mixé, c'est du discours, du son. Ça fait rimer les idées, ça rythme la pensée.
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2: La MJC Centre Social Ninichès de Oust-sur-Scie propose aux parents un cycle de 5 ateliers, Faber et Maslisch, frères et sœurs sans rivalité. Ces séances auront lieu le 15 octobre, 5, 19 et 26 novembre et 10 décembre de 19h à 22h au Centre Social. Vous pouvez vous inscrire au 06 02 59 63 82. Les tarifs sont en fonction du quotient familial de 20 à 51 euros pour le cycle par personne. Ce sera l'occasion de trouver de la ressource et d'échanger entre parents et de profiter des enseignements de l'intervenante pour apprendre à aider les enfants à exprimer leurs sentiments envers les autres sans faire de tort, être juste sans donner, et également pouvoir promouvoir la coopération plutôt que la compétition et réduire la colère et motiver les frères et sœurs en conflit à trouver des solutions à leurs problèmes.
3: 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Et ne manquez pas la veille, le 2 octobre, l'ouverture du festival en préambule avec un petit changement de dernière minute pour un concert de musique classique baroque avec le trio Orsali dans l'église de Ourche à 20h30 à prix libre. Pour le samedi donc, tarif entrée 10 euros, enfants 5 euros gratuits pour les plus de 80 ans. En cas de mauvais temps, repli dans la salle des fêtes. 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Retrouvez-nous aussi sur Facebook. 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Vivement maintenant.
4: 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Donc le concert est à 20h30 avec Adaba, Dembélé Bezumba et les Boaba Blues. Et ensuite, pour ambiancer la soirée, DJ Food au platine vinyle toute la soirée. Cela comme un avant-goût du festival Olay Africa, dont nous vous rappelons les dates. Ce sera les 16, 17 et 18 octobre à Cré. Nous vous donnons donc rendez-vous le 3 octobre, samedi 3 octobre, au Château Pergaud pour ce concert de Adama Dembélé Bezumba et les Boaba Blues.
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0: là, une espèce de groove, une espèce de rythme continu, dansant et entraînant.
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0: C'est un balancement régulier qui invite à la danse.

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1: Il est 21h et je pense que c'est l'heure de démarrer une nouvelle turbulence musicale. Si vous êtes prêts, moi je suis prêt, en tout cas vous êtes prêts derrière le poste ou peut-être en streaming quelque part dans le monde. On écoute une nouvelle turbulence musicale, c'est parti. Générique, vas-y mon Jeannot, envoie le générique.
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1: Dans le générique, le gars il dit on met tout à fond. Non, ce n'est pas le cas, c'est un mensonge. Les turbulences musicales, c'est du bonheur, c'est du cœur, c'est de la douceur. On va alterner entre Led Zeppelin et puis Jean-Sébastien Bach, Johnny Zeppelin, Ben Sidran aussi. À la fin, je le mettrai le petit Ben Sidran et puis aussi, vous voyez voir. Du John Mayer, La Biche Siffre, qu'est-ce qu'il y a, Jean-Sébastien Bach, je vous l'ai dit, et puis Madonna aussi. Bref, une programmation avec beaucoup de diversité. Merci pour votre écoute. C'est parti, mon kiki.

Et pourquoi pas un deuxième morceau de Santana, celui-ci c'était Delayo Yalo, Supernatural, c'est le nom de l'album, nous étions en 1999, mais bien plus tôt encore, en 70, il y avait ce fameux morceau encore plus connu bien sûr de Santana, et bien ça on va s'écouter Samba Pati, et puis ensuite, ça sera Luis Ramírez dans la même ambiance de musique.

percus et belles rythmiques entre deux titres de Santana, Luis Ramirez avec Barrio Nuevo, l'album Different Shade of Black. Nous étions en 1976. On va rester dans ces ambiances avec le dernier album. Il est sorti en 2025, l'année dernière, le nouvel album de Antibala. Eh ben, on écoute Low Life.

Vous l'avez compris, sur Radio Saint-Ferréol 94.2, tout est possible, et encore plus dans une turbulence qui a lieu tous les mardis soirs avec Antibala, le dernier album, puis j'ai enchaîné avec une des variations Goldberg de Jean-Sébastien Bach, et puis au clavecin, c'était Jean Rondeau, il nous a sorti un bel album en 2022, Changement de décor, on est plus dans l'électro, le calme comme essence avec Akenton en 95, on écoute.

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Akhenaton, le calme comme l'essence. Certains d'entre vous n'hésiteront pas à me rappeler si j'ai bien prononcé ou pas. C'était donc en 1995, l'album Metekemat, c'est pas mal le titre, et puis je l'ai enchaîné avec Labi Chiffre. On va s'écouter d'ailleurs un deuxième morceau que je trouve encore meilleur que celui-ci.

Celui-ci, It Must Be Love, c'est un des morceaux les plus connus. Quand les radios passent ce morceau, c'est forcément celui-là. Eh ben non, les turbulences musicales, on est dans la diversité, puis on va aller chercher des trucs que personne passe de moins en moins, moins souvent en tout cas. My Song, je vous propose d'écouter. Et ce serait du même album d'ailleurs. Crying, Logging, Loving, Lying. Voilà, c'est parti, on écoute ce deuxième titre de l'Abyssifre. Et merci à Étienne pour son petit message qui dit que les turbulences c'est trop stylé. Il nous écoute à Grenoble tous les jours, le samedi, le dimanche, n'importe quel jour. C'est super bien. Et aussi, vous pouvez nous écouter, bien sûr, en téléchargement, en chargeant l'émission sur la page des turbulences musicales de Radio Saint-Ferréol 94.2 FM.

Janis Joplin, la grande et dame Janis Joplin, qui malheureusement a vécu beaucoup trop court, une vie beaucoup trop courte malheureusement. Maybe le titre, nous étions en 1969. Et bien sûr, je l'ai enchaîné avec un Led Zeppelin. Je dis bien sûr parce que j'en passe pas souvent les Led Zeppelin, mais je sais que vous êtes nombreux à aimer Jimmy Page et Robert Plant et puis de leur carrière immense. En tout cas, voilà, le morceau All My Love en 79. On va retrouver dans les années 2013, parce que c'est à la mode le son vintage, donc Myron and E avec Call the Game. On écoute ce son vintage ambiance 2013. C'est parti, on écoute.

Nayron and E en 2013, cet album Broadway, même la pochette elle est vintage avec ce titre Cold Game. Et puis pour la suite, alors là pour la suite, attention, Nadia Reid, je ne sais pas si vous connaissez, en tout cas c'est une chanteuse de la Nouvelle-Zélande. J'ai acheté quelques albums, je me suis procuré quelques albums et entre autres il y a sur internet, sur la page de la Radio Nationale Nouvelle-Zélande, un enregistrement de Nadia Reid dans la Radio Nationale. Je vous propose d'écouter ce morceau. La prise de son est remarquable, la voix de Nadia est superbe. Le titre « Down by the River », c'est un enregistrement dans cette Radio Nationale de 2015. Puis après, on écoutera un vieux morceau d'un vieux vinyle, « Jack Tampshin », j'espère que je le prononce bien. Mais dans l'immédiat, voici Nadia Reid.

Le son et l'arrangement à l'américaine, à la sauce californienne, Elia Langley avec Choosing Texas, c'est un LP qui était sorti en 2025. Les Ricains, ils sont très forts en termes d'arrangement sonore, on voit la différence, c'est énorme, la qualité du son, comment les instruments ils ressortent avec une belle stéréo. C'est le cas aussi juste avant de Jack Tampshin avec Peaceful Easy Feeling, un album qui était sorti en 78. Et il est vrai que entre les années 70 et 80, il y a une multitude de petites pépites de musique californienne, infiniment. Il y en a plein partout. Et j'ai un souvenir avec ce Jack Tampshin d'avoir trouvé ce disque à 5 francs à l'époque chez les disquaires parisiens, particulièrement aux puces chez Copa Music, un disquaire qui n'existe plus malheureusement. Et en tout cas, si vous allez de temps en temps dans les grandes villes, et surtout en Belgique, il y a beaucoup de très bons disquaires qui encore vendent des disques à prix raisonnable, les disques vinyles. Juste avant, nous étions avec Nadia Reid, la chanteuse de la Nouvelle-Zélande, avec Down by the River, un enregistrement qui date de 2015. Comme je vous le disais, c'est un enregistrement que j'ai récupéré sur Internet à l'aide de la radio nationale. John Mayer, je vous propose d'écouter avec New Light, extrait de l'album Sub Rock. On écoute.

Les Choses Sauvages, c'est le nom du groupe avec l'épave trouvée en 2016. C'est un EP qui était sorti donc en cette époque. Je trouvais que les arrangements étaient super bien faits. Un petit groupe français bien sympa, expression française. Et juste avant, nous étions avec John Mayer, le jeune John Mayer. Il doit avoir entre 45 et 50 ans, à peu de choses près. Et dans son biberon, eh bien, il y avait du Steve Wevergan. Donc, il a été élevé avec du blues. Donc, il joue bien de la guitare et il a fait quelques albums. Et il a gagné quelques prix. Voilà, musicien, compositeur et producteur, le John Mayer. Quelques albums en actif de ce musicien. Je vous emmène en Turquie avec Altingen. Je ne vous prononcerai pas le titre, tout ce que je peux vous dire, c'est un album qui est sorti en 2019, l'album Guess. On écoute Altingen.

Après Altingen, je l'ai enchaîné avec Madonna. J'ai été chercher un petit peu ce qu'elle avait fait, cette grande dame, cette grande chanteuse. Et j'ai pioché dans l'album Ray of Light, sorti en 98, The Power of Goodbye. Je trouvais que ce morceau avait des très très beaux arrangements, avec des sonorités incroyables. Il y a William Orbit derrière, qui est un arrangeur électro, musique pop électro. Et donc voilà, c'était un album de Madonna. Pour enchaîner avec The Meltdown, là on est dans quelque chose d'un jazz très feutré, très cool, avec Hard Time Letting Go, extrait de l'album It's a Long Road qu'on écoute, sorti en 2022.

Trio 4 Arietta de la lutte de Filippo Martino en 2010, cet album qui était d'ailleurs disponible à la médiathèque de Cré. Maintenant, il n'y a plus de CD sur la médiathèque. C'est bien dommage. Juste avant, nous étions avec. C'est comme ça aussi que ça m'a permis de découvrir plein de choses que l'on peut passer dans les turbulences musicales grâce à la médiathèque. Et il y a un message pour la ville de Cré. Voilà, donc après Philippe, juste avant Philippe Martineau, je m'embrouille tout seul, avant Philippe Martineau, c'est The Meltdown. On était dans un jazz un peu coolos, tranquillou, avec Hard Time Letting Go, extrait d'un album baptisé It's a Long Road. Et j'en profite aussi pour vous dire que vous retrouverez la liste sur la page des Turbulences Musicales de toute la sélection de ces 2 heures. Laurent de Wilde, un grand pianiste fan de tout ce qui est piano électronique, électrique, il y a même une page, il a fait sur YouTube quelques vidéos où il explique comment il fonctionne, comment il travaille avec ses claviers, ses orgamens, ses toutes ces Fender Rhodes, et puis aussi toutes ces pédales d'effet qu'il branche sur ses claviers pour obtenir des sons complètement étranges, complètement improbables. Donc allez visiter, vous tapez Laurent de Wilde, et puis vous allez cliquer sur vidéo, vous allez voir plein de vidéos sympas. Et en plus, il est sympa, Laurent de Wilde. Alors je vous propose d'écouter un morceau d'un de ses albums qu'il a sorti en 2017, où il rend hommage à Thelonious Monk, un pianiste particulièrement décalé, puisqu'en fait il avait tendance à jouer faux par moment, et c'était son style. Et on peut avoir un petit peu, être un petit peu réticent en écoutant Thelonious Monk, mais Laurent de Wilde, il a remis au goût du jour certains morceaux, et là je vous propose d'écouter un morceau, Mysterioso. Et si vous écoutez bien, vous allez voir, il fait exprès de faire des accords un peu décalés. On écoute Mysterioso, joué par Laurent de Wilde, un album qui était sorti en 2017.

Jiří Valek, un compositeur tchèque, donc né en Tchécoslovaquie. J'ai découvert sur internet avec ce titre Fietový kokta. Désolé pour la prononciation. J'y noterai bien sûr sur la page des Turbulences musicales. Et juste avant, nous étions avec Laurent de Wilde qui reprend un titre de Thelonious Monk avec Mysterioso qu'il a remis au goût du jour dans un album en 2017. Et pour enchaîner, avec un saxophoniste Joachim Kuhn et le pianiste Alexei Kruglov. Il a sorti un album baptisé Moscou en 2014 et il a signé chez Act. On écoute ce fabuleux morceau donc de ce duo.

Le saxophone de Joachim Kuhn et le clavier de Alexei Krugolov, donc, et puis enchaîné avec Sreila et Silon, un couple de musiciens en Suisse. Ils sont basés à Zurich pour conclure cette turbulence. Et on va conclure avec le violoncelle de Anne Gastinel qui nous joue donc en ré. On termine la soirée en ré majeur avec le prélude et une allemande pour conclure cette turbulence. Merci pour votre écoute. On se retrouve bien sûr mardi prochain à partir de 21h. Merci à l'équipe technique pour la mise en onde de l'émission comme d'habitude et la rediffusion prévue le vendredi à partir de 10h et comme d'habitude la page des turbulences musicales sur la radio, sur le site de la radio Saint-Ferré 94.2 en FM. Qu'est-ce que je peux vous dire d'autre? Je vous souhaite de passer une excellente semaine et on a rendez-vous bien sûr mardi prochain pour une autre turbulence musicale. Bonne semaine à vous tous.

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